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0: Voici venue l'heure de l'éphémérite pour le 26 juin. Bonne fête, Anthelme, Mexan. Les naissances du 26 juin, Damien Sargue, le chanteur. Ariana Grande, la chanteuse. Gilberto Gil, le chanteur. Samir Nasri, le joueur de foot. Indila, la chanteuse. Garou, le chanteur, compositeur et acteur canadien. Danny Boone, l'humoriste et réalisateur. Douchka, la chanteuse et animatrice de télévision. Véronique Genet, l'actrice. Chris Isaac, l'auteur, compositeur, interprète et acteur américain. En 1913, c'est la naissance de Aimé Césaire, le poète et homme politique. Les décès en 2020, Milton Glaser, le graphiste. En 2019, Edith Scob, la comédienne. En 2003, Marc Vivien Foé, le footballeur. En 1986, Pierre Frag, l'acteur. En 1967, Françoise d'Orléac, l'actrice. Et en 1836, Claude-Joseph Rouget de Lille, qui nous a laissé la Marseillaise. En 2016, c'est l'inauguration du canal de Panama élargi, en présence de 70 chefs d'État et de gouvernement. En 2015, attentat terroriste à caractère islamique dans une usine de gaz industriel de Saint-Quentin-Fallavier, en Isère. Le bilan, un mort et deux blessés légers. En 2010, le professeur Laurent Lantieri réalise les 26 et 27 juin la première greffe totale du visage avec les paupières et tout le système lacrymal. En 2001, après 8 ans d'absence sur scène, Madonna est de retour pour 4 concerts en France, dont le premier est à Bercy. En 1996, c'est la sortie en salle du film Léon. En 1963, c'est la visite au mur de Berlin du président John Kennedy. Et en 1971, c'est l'inauguration du barrage du Mont-Cenis. Et le dicton, pluie du matin n'a jamais submergé un moulin.
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2: Bonjour à tous, nous fêtons Anthelme aujourd'hui. Alors, quel signe du zodiaque sera le plus chanceux?
3: Bélier, vous avez confiance en l'avenir et vous ne manquez pas d'assurance.
2: Taureau, la réussite de vos projets ne dépendra plus que de votre persévérance.
3: Gémeaux, en cette journée, vous n'aurez sans doute pas d'efforts particuliers à déployer pour séduire.
2: Cancer, vous serez détendu bien dans votre peau. Ce bel équilibre aura d'heureuses répercussions sur votre vie de couple.
3: Vous êtes Lion, alors quelques rares natifs pourront avoir des difficultés de communication avec leur conjoint ou partenaire. Et si vous êtes célibataire, eh bien, vous serez d'humeur au flirt.
2: Vierge, une grande prudence devra être la règle vis-à-vis de vos nouvelles relations. N'accordez pas trop vite votre confiance.
3: Les balances, l'ambiance astrale de la journée sera propice à une bonne solution des problèmes financiers qui vous tracassent.
2: Scorpion, attention, votre chemin sera semé d'embûches, des risques, encore des risques dans le domaine financier.
3: Les Sagittaires, vous allez devoir retrousser vos manches pour saisir les opportunités heureuses.
2: Capricorne, à vous la vedette, vous serez le point de mire, vous vous retrouverez au centre de tout ce qui bouge.
3: Verseau, une extrême prudence devra être de rigueur dans les propos que vous allez échanger aujourd'hui.
2: Enfin, Poisson, prenez le temps de vous détendre, de reprendre votre souffle. On se retrouve demain pour un nouvel horoscope, nous fêterons Fernand.
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0: Radio des Ballons, nous sommes le vendredi 26 juin 2026, il est exactement 6h, émission encore tourmentée tout à la partie de 7h, parce que la plupart des prévisions que nous faisions dans nos rubriques, la plupart sont supprimées. Et il est exactement 6h, nous fêtons aujourd'hui les Anthelmes, mais aussi les Maxence. Le soleil s'est levé à 5h48.
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0: Nos coups de cœur télévisés en ce vendredi. Bon, allez, je vais vous parler de variété. Pour commencer, avec à 21h10, France 3 qui propose Sylvie Vartan, Vous et moi. Raconter Sylvie, c'est raconter la France des 30 glorieuses. La révolution des mœurs, l'invention d'une jeunesse, égérie de mode. Elle anticipe et invente les tendances. Ses looks à la fois sophistiqués et androgynes demeurent encore aujourd'hui un modèle de style et de caractère. Ça suivra à 22h45 avec Sylvie Vartan, Je tire ma révérence en spectacle. Et France 4 à 23h05, ça sera une journée avec Balavoine. Ah oui, autre chose, sur la direction musicale de Nash, Anna Chédid, si vous voulez. Plus d'une vingtaine d'artistes se réunissent pour célébrer Balavoine le temps d'une journée dans des lieux magnifiques à Biarritz, la ville où il a grandi et conservé des attaches toute sa vie. Ils ont tous un point commun. Sans Daniel Balavoine, ils ne seraient pas devenus les artistes qu'ils sont aujourd'hui, il faut le savoir. Allez, on va en voir encore Marilyn. Quand Marilyn chantait pour les G.I.s, c'est un voyage entre glamour et grande histoire, le voyage d'une jeune actrice de 28 ans, pas encore star, qui en 1954 part en Corée, en pleine guerre, sur proposition d'un général américain pour se produire sur scène. Et c'est à 22h30 sur France 5. Bon, je veux bien, mais je ne me fais pas d'illusions ce soir. C'est le foot à 20h50, France-Norvège, Coupe du Monde. Et ce sera commenté bien sûr sur M6 par Xavier Domergue, Benoît Chéroux, Samuel Umtiti, Virginie Saint-Cily sera au bord du terrain pour recueillir les impressions des joueurs et du sélectionneur. Enfin, du sélectionneur qui ne sera pas Didier Deschamps évidemment, puisqu'il est rentré pour l'instant. Sur Vosges TV, j'ai rien à vous proposer ce soir, mais rassurez-vous, ce sera certainement pour demain. Alors, d'autres rendez-vous quand même. Ce sera d'abord sur l'équipe, les fameuses courses de caisse à savon. Bon, il faut aimer, mais c'est tout de même tout à fait sympathique. Puis vous aurez mon curé chez les Thaïlandaises à 20h45 sur RMC Story. Sans oublier De Gaulle, 1940-1944, l'homme du destin sur T18 à 20h55.
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Nous sommes en compagnie d'un arrangeur talentueux, travailleur acharné. Nous sommes en compagnie de Paul Moria et de son grand orchestre.

C'était un extrait de la danse du sabre réorchestrée par Paul Mauriat. Il travailla comme orchestrateur chez Barclay de 1959 à 1965, puis chez Philips, dirigeant les orchestres maison. Il n'était pas qu'orchestrateur. Hormis le succès international de Chariot de Petula Clark, il composa quelques célèbres succès pour Henri Salvador en 1959, par exemple,

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1: Des succès aussi pour une certaine Mireille Mathieu, avec son premier grand tube, Mon Credo, en 1966, qui démarra sa carrière.

Il aimait par-dessus tout composer pour son grand orchestre. Je vous ai choisi deux extraits, La Longue Marche en 1963 et Minuetto que Paul Mauriat composa en 1988.

C'était de brefs extraits de Paul Mauriat, compositeur. Il avait trouvé un son d'orchestre très personnel, mêlant le piano et le clavecin. Passons quelques instants avec Paul Mauriat, l'orchestrateur, le génial orchestrateur.

Fait comme l'oiseau par le grand orchestre de Paul Mauriat. Aux séances d'enregistrement, les musiciens venaient en général des grands orchestres classiques parisiens, l'orchestre de RTL, de l'Opéra de Paris, de la radio, bref. Ils n'étaient pas tendres du tout avec les chefs ou les réarrangeurs. Avec Paul Mauriat, en général, ils applaudissaient après chaque prise de son. Vous dire combien ces musiciens reconnaissaient son talent, sa compétence et son professionnalisme. Il s'est éteint à Perpignan en 2005.

resterions des heures entières avec Paul Moria et son grand orchestre, tant ces orchestrations n'ont pas pris une ride. Mais il est temps de se quitter et de se dire au revoir à toutes et au revoir à tous. Le Kiosque à musique, c'était une émission que vous avez proposée et que vous présentait Pierre-Yves Deroche. Je vous donne rendez-vous même jour, même heure, sur cette même antenne.

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1: Voici venu l'heure de l'éphémérite pour le 26 juin. Bonne fête, Anthelme, Mexan. Les naissances du 26 juin, Damien Sargue, le chanteur. Ariana Grande, la chanteuse. Gilberto Gil, le chanteur. Samir Nasri, le joueur de foot. Indila, la chanteuse. Garou, le chanteur, compositeur et acteur canadien. Danny Boone, l'humoriste et réalisateur. Douchka, la chanteuse et animatrice de télévision. Véronique Genet, l'actrice. Chris Isaac, l'auteur, compositeur, interprète et acteur américain. En 1913, c'est la naissance de Aimé Césaire, le poète et homme politique. Les décès en 2020, Milton Glaser, le graphiste. En 2019, Edith Scobb, la comédienne. En 2003, Marc Vivien Foé, le footballeur. En 1986, Pierre Frague, l'acteur. En 1967, Françoise d'Orléac, l'actrice. Et en 1836, Claude-Joseph Rouget de Lisle, qui nous a laissé la Marseillaise. En 2016, c'est l'inauguration du canal de Panama élargi, en présence de 70 chefs d'État et de gouvernement. En 2015, attentat terroriste à caractère islamique dans une usine de gaz industriel de Saint-Quentin-Fallavier, en Isère. Le bilan, un mort et deux blessés légers. En 2010, le professeur Laurent Lantieri réalise les 26 et 27 juin la première greffe totale du visage avec les paupières et tout le système lacrymal. En 2001, après 8 ans d'absence sur scène, Madonna est de retour pour 4 concerts en France, dont le premier est à Bercy. En 1996, c'est la sortie en salle du film Léon. En 1963, c'est la visite au mur de Berlin du président John Kennedy. Et en 1971, c'est l'inauguration du barrage du Mont-Cenis. Et le dicton, pluie du matin n'a jamais submergé un moulin.
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0: Radio des Ballons, il est 6h30 en ce vendredi 26 juin.
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2: Les manifestations de cette fin de semaine sont quelque peu perturbées à cause de la canicule et la vigilance rouge. Alors il y a des changements d'horaire pour certaines de ces manifestations, d'autres sont annulées ou reportées. Donc ce que je vais vous annoncer est bien sûr sous réserve. Au Tillot, la fête foraine, elle vous est proposée du 26 juin jusqu'au 5 juillet place de la mairie, avec l'inauguration qui est prévue pour ce vendredi à 18h. Il y a la petite fête du théâtre amateur à Bussan et Saint-Maurice, avec pour ce vendredi soir à 20h30 la pièce 21h26 Québé avec la compagnie des Quais d'Allumée. Ce sera à la salle multi-activité de Saint-Maurice. Pour samedi, vous avez rendez-vous au Hall de la Moline à Bussan à 17h pour un spectacle de marionnettes. Dimanche, eh bien, il y aura une fête au Parc du Théâtre du Peuple et ce sera à partir de 17h. Avec le Parc des Ballons des Vosges, une sortie nature à la découverte des chauves-souris des mille étangs vous est proposée pour ce vendredi, c'est à 20h30. Rendez-vous à la salle des fêtes de Mélisée et c'est gratuit. Avec les variétés du Tio, ce vendredi soir, c'est la diffusion du match de foot France-Norvège sur écran géant. Samedi, scène ouverte et karaoké libre. Et puis dimanche à 14h30, thé dansant avec Pierre-Alain Krummenacker. Samedi, il y a un concert de printemps proposé par l'Harmonie de Bussan-Saint-Maurice. Vous avez rendez-vous à 20h30 à la salle de spectacle du Casino de Bussan. Ça sera avec la participation de l'école de musique et en entrée libre. Les vétérans de l'AS Ramonchamp vous proposent un concours de pétanque en doublette ce samedi à partir de 9h30 au stade de foot de Ramonchamp. Inscription possible sur place, c'est 10€ par personne avec frites et grillades. Renseignements au 06 27 58 45 12. Le comité des fêtes de Ferdru vous propose un marché aux puces ce dimanche avec casse-croûte, buvette sur place. Ce sera de 6h à 18h pour les visiteurs. Renseignements au 06 82 39 57 23. Dimanche, c'est bien sur le site de la Familiale au Ménil, il y a la kermesse qui vous est proposée avec le spectacle des enfants, concours de ki, ventriglisse, tatouage, avec également un barbecue partagé pour cuire votre propre nourriture. Ça sera également l'occasion de fêter les 60 ans de l'association de parents d'élèves. Kermesse ce dimanche dans la cour de l'école de Saint-Maurice avec l'association de parents d'élèves Les Enfants d'Abord. Ça commencera dès 11h. Avec le spectacle des enfants, restauration, puis ensuite de nombreux jeux. Avec la paroisse Ozanam, une messe est prévue pour ce dimanche. Rendez-vous à 10h30 à l'église du Tillot pour la fête de la Saint-Jean-Baptiste. Les inscriptions et réinscriptions au catéchisme pour la prochaine année scolaire sont prévues ce lundi 29 juin de 16h30 à 20h30 à la maison paroissiale du Tillot.
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1: Et à ce moment-là, qu'est-ce que vous avez fait?
0: Je crois que j'ai remis la radio.

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1: Bonjour, vous êtes sur Radio du Collège, sur Radio des Ballons. Aujourd'hui, nous allons parler du réchauffement climatique. Pourquoi tu penses que c'est quoi qui cause le réchauffement climatique, Julia?
2: Moi, je pense que qui cause le réchauffement climatique, c'est les humains à cause des gaz toxiques, des voitures, des produits chimiques qu'ils mettent dans l'air et les produits qu'ils mettent pour faire pousser les plantes.
1: Comme les trains et tout, quoi.
2: Voilà, c'est ça.
1: Et toi, Harry?
3: Quand on parle de réchauffement climatique, il faut savoir que le réchauffement climatique, ça peut paraître peu, mais au final, accumulé avec plein d'autres choses, ça fait beaucoup. On parle de réchauffement sur une longue période, sur une grande zone.
1: Et toi, Agam, tu penses quoi? Tu penses que c'est quoi qui cause le réchauffement climatique?
4: Alors, je vais compléter ce qu'a dit Julia. Pour les voitures, tout ça, je suis entièrement d'accord. Les usines, l'uranium, le pétrole, toutes les énergies non renouvelables. Et c'est à peu près tout ce que j'ai à dire.
1: D'accord. Et toi, Ruben, tu penses que c'est quoi?
5: Moi, je pense que c'est pas que à cause des humains. Du coup, c'est les cycles de la Terre qui durent plusieurs millions d'années. C'est avec les aires glaciaires, tout ça. Et du coup, que la Terre, bah, là, elle se réchauffe après une fin de cycle glacier. Qui a commencé à finir il y a plusieurs millions d'années. Et donc, il va faire de plus en plus chaud. Oui, l'humain a peut-être participé un peu en augmentant de quelques degrés, ce qui était déjà énorme à l'échelle de la planète, la température. Mais ça va continuer d'augmenter, même si on pollue plus ni rien. Peut-être moins vite, mais ça continuera quand même. Et toi, t'en penses quoi?
1: Moi, je pense que c'est le pays des vaches, entre autres. La production.
4: Pour compléter un truc de ce qu'a dit Ruben. Du coup, toi, donc, du coup, tu dis que c'est pas que les humains, du coup. Donc, les industries, pour toi, ça pollue pas énormément, du coup.
5: Je n'ai pas dit ça, on parle pas vraiment de la pollution, là, on parle réchauffement climatique.
4: Du coup, ça détruit quand même le réchauffement climatique.
5: Donc, ça fait partie. Oui, ça en fait partie, j'ai dit, ça vient partie. Mais c'est pas que à cause de ça, comme vous le dites. Oui. Vous dites que c'est à cause des humains. Enlève tes pieds. C'est tout, mais c'est pas vrai du tout. Moi, je trouve pas que c'est vrai. Parce que, certes, les humains participent, mais c'est pas que à cause d'eux. Oui. Parce que quand les hommes préhistoriques, il y avait déjà plus de neige et tout. Alors qu'il y a plus de neige, il y avait plus de glace.
4: Oui,
5: il y avait beaucoup moins de glace qu'il y a encore avant qu'ils arrivent. Et il n'y avait pas de téléphone, pas d'usine, rien. Donc, c'est pas que à cause des humains.
4: Oui, tu marques un point.
1: Bon, merci de nous avoir écoutés. Nous vous souhaitons une bonne journée. Au revoir.
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1: Bonjour à tous, nous fêtons Antenne aujourd'hui. Alors, quel signe du zodiaque sera le plus chanceux ?
2: Bélier, vous avez confiance en l'avenir et vous ne manquez pas d'assurance.
1: Taureau, la réussite de vos projets ne dépendra plus que de votre persévérance.
2: Gémeaux, en cette journée, vous n'aurez sans doute pas d'efforts particuliers à déployer pour séduire.
1: Cancer, vous serez détendu bien dans votre peau. Ce bel équilibre aura d'heureuses répercussions sur votre vie de couple.
2: Vous êtes lion, alors quelques rares natifs pourront avoir des difficultés de communication avec leur conjoint ou partenaire. Et si vous êtes célibataire, eh bien, vous serez d'humeur au flirt.
1: Vierge, une grande prudence devra être la règle vis-à-vis de vos nouvelles relations. N'accordez pas trop vite votre confiance.
2: Les balances, l'ambiance astrale de la journée sera propice à une bonne solution des problèmes financiers qui vous tracassent.
1: Scorpion, attention, votre chemin sera semé d'embûches, des risques, encore des risques dans le domaine financier.
2: Les Sagittaires, vous allez devoir retrousser vos manches pour saisir les opportunités heureuses.
1: Capricorne, à vous la vedette, vous serez le point de mire, vous vous retrouverez au centre de tout ce qui bouge.
2: Verseau, une extrême prudence devra être de rigueur dans les propos que vous allez échanger aujourd'hui.
1: Enfin, Poisson, prenez le temps de vous détendre, de reprendre votre souffle. On se retrouve demain pour un nouvel horoscope, nous fêterons Fernand.
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4: Radio des Ballons, ensemble de nos centres émissions, en ce vendredi 26 juin 2026, est exactement 7h. Portez-vous bien. Alors, j'essaye de supprimer la plupart de nos rubriques prévues, parce qu'aujourd'hui c'est encore une édition spéciale, effectivement, et il y a la plupart des manifestations qui normalement sont supprimées, mais les organisateurs ne se précipitent pas pour nous dire qu'elles sont supprimées, donc nous n'avons pas tout à fait les bonnes infos. Mais normalement, il ne devrait pas y avoir grand-chose aujourd'hui. Nous allons voir donc l'organisation justement de nos rubriques en cette journée.

0: Léo Ferré avec Le Temps à 7h05, édition spéciale consacrée encore à la canicule et à l'alerte rouge sur les Vosges.
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0: C'est moins chaud là-bas ? Bon, en tous les cas, quels sont les effets de la chaleur ? C'est important quand même de les connaître, vous savez, d'attention aux crampes, fatigue inhabituelle, maux de tête, fièvre au-delà de 38 degrés centigrades, les vertiges, les nausées, les propos incohérents. Eh bien, si vous voyez quelqu'un victime d'un malaise, de propos incohérents ou de forte fièvre, appelez le 15. Guillaume va arriver avec son histoire d'un jour, ça ne change rien. Julien Doré nous chantera les limites. Voici Roxette, The Look.

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2: Aujourd'hui, 26 juin, son nom rime avec victoire pour sa petite nation, du moins en taille, mais très grande en ce qui concerne le football, Hector Scarrone.
3: Il était un serial buteur, il était très talentueux et il va mener son pays au sommet du foot mondial. Hector Scarrone est né le 26 novembre 1898 à Montevideo en Uruguay. Le footballeur, attaquant de son état, a le sens du but dans la peau. Il est très jeune quand il connaît les vrais joutes footballistiques et quand il débute chez les grands du club de Nacional de sa ville natale, il a 18 ans. Un club au sein duquel il évolue 10 ans, une décennie, le temps de garnir son palmarès, 7 titres de champion d'Uruguay, entre autres, avant un 8e et un dernier glané en 1934. Le temps aussi d'enfiler le maillot de la Céleste, celui de l'équipe nationale uruguayenne. Plusieurs éditions de la Copa América à son actif, mais aussi les titres olympiques de Paris en 1924 et ceux d'Amsterdam en 1928, sans oublier la Coupe du Monde 1930 chez lui en Uruguay. Il sera en effet présent sur la pelouse du stade Centenario de Montevideo le jour de la finale remportée par lui et ses coéquipiers 4 buts à 2 face aux voisins argentins. Histoire de célébrer comme il se doit sa dernière sélection, il devient alors un des premiers champions du monde de l'histoire. L'histoire, il continuera de l'écrire, un des premiers footballeurs uruguayens expatriés en Europe, il jouera une poignée de rencontres avec le FC Barcelone en 1926, avant l'Italie entre deux séjours à l'Inter Milan et à l'US Palerme, mais sans pour autant oublier son club de quasiment toujours, du National. Près de 200 buts en club, une trentaine de sélections pour une cinquantaine de caps, lui qui deviendra au début des années 50 coach du Real Madrid. El Mago, le magicien, disparaît le 4 avril 1967.
2: Allez, on se retrouve demain pour d'autres histoires d'un jour. On s'intéressera à une très grande championne de ski. Il s'agit de Régine Cavagnou, qui est née un 27 juin. Mais ce sera demain pour d'autres histoires d'un jour avec Mémoire Sport.
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Julien Doré, les limites à 7h14. Alors, comment me protéger de cette chaleur? Ben, je reste au frais chez moi ou dans un lieu rafraîchi, mais il n'y en a pas forcément. Je bois de l'eau sans attendre d'avoir soif. Très important. D'habitude, mais là, on change. On boit de l'eau sans attendre d'avoir soif. Je me mouille le corps, je ferme les volets et fenêtres, je privilégie les activités douces, je mange frais et équilibré, j'évite de boire de l'alcool, soit. Je prends des nouvelles des plus fragiles, faut-il encore les connaître évidemment. Je suis particulièrement concerné si je suis enceinte, mais c'est pas mon cas, si j'ai un bébé ou si je suis une personne âgée. Si je prends des médicaments, je demande conseil à mon médecin ou à mon pharmacien. Vous voyez, donc beaucoup de choses. La canicule, il fait chaud. La température ne descend pas la nuit ou très peu. Et cela dure 3 jours au plus. Alors, dans la zone de montagne, il y a des chances quand même que les températures descendent beaucoup plus. Et oui, c'est l'énorme avantage d'habiter plus haut. Voici Stone Eric Chardin, grand souvenir, made in Normandie. Bah, là-bas, c'est chaud aussi.

Tony Chardin, Made in Normandie, sorti en 1973, 7h19. Alors, des conseils de comportement que nous allons vous diffuser. Restez refrais, je vous le disais tout à l'heure, mais bon, buvez de l'eau et privilégiez l'eau gélifiée ou l'eau pétillante pour les personnes qui font des fausses routes. Alors, je ne connais personne qui fait des fausses routes et je ne connais pas l'eau gélifiée, mais ça doit exister. Évitez les boissons à forte teneur en caféine, type café, thé ou très sucré, comme les sodas. Si vous allez dans le désert, normalement, vous pouvez boire du thé. Mouillez-vous le corps, fermez volets et fenêtres, privilégiez les activités douces, je l'ai dit tout à l'heure, mangez frais et équilibré, évitez l'alcool, prenez des nouvelles des plus fragiles, en cas de malaise, appelez le 15 évidemment. Dans la journée, fermez les volets dès que le soleil tape sur la fenêtre ou avant de partir travailler le matin. Fermez aussi les fenêtres dès que la température extérieure dépasse celle de votre logement. Si votre logement a des expositions multiples, maintenez les fenêtres fermées du côté du soleil et ouvertes du côté ombragé, si cela permet de faire des courants d'air. Bon, c'est un petit peu compliqué, mais vous devriez y arriver. Pour refroidir les pièces par évaporation d'eau, vous pouvez prendre un linge humide devant... Pendre un linge humide devant la fenêtre ouverte du côté ombragé. Vous avez compris ? Ouvrez les fenêtres la nuit et créez des circulations d'air pour évacuer la chaleur stockée à l'intérieur. Utilisez ventilateurs et brumisateurs. Vous pouvez placer un pain de glace ou un sac de glaçons devant un ventilateur. Évitez de faire fonctionner des appareils qui produisent de la chaleur. Plaques chauffantes, fours, etc. Vous mangerez cru. Ce sera beaucoup mieux. Nous allons retrouver, nous, Tom Kazak dans quelques instants. Les courses ont lieu. Ouais. Parce que les chevaux aussi doivent souffrir quand même. Bon, nous en reparlons tout à l'heure avec Tom. Voici, pour terminer cette première demi-heure, les bébés brunes Nicotine Love. Bonne journée quand même à toutes et à tous. Profitez quand même de la chaleur un peu.

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2: Bonjour, bonjour à tous. 13 juments âgés de 4 et 5 ans n'ayant pas gagné 105 000 euros. Rendez-vous sur les 2150 mètres du prix Eva à l'hippodrome d'Anguin à l'occasion du Quintet Plus de ce vendredi 26 juin 2026. L'allocation sera de 53 000 euros et le départ prévu vers 20h15. En tête de notre sélection, le 8, Luna de Vendel, confiée à Alexandra Bruvard pour l'occasion. Sage, elle peut l'emporter. Suivi du 6, la Redo Bay, qui a en valeur pure la pointure d'une telle épreuve. Le 10, My Calita Pia, sur la montante actuellement. Le 14, la formidable prise en note lors de sa dernière fin de course. Et enfin, le 2, Panray, bénéficiant de la confiance de son entraînement. Il complétera notre sélection. Une sélection que vous pouvez retrouver sur ma chaîne YouTube Tom Kazak, les pronostics hippiques avec mes dernières minutes. Donc, notre choix aujourd'hui. Premier, le 8, Lina de Vendel. Second, le 6, la Redo Bay. Troisième, le 10, Mike Calitapia. Quatrième, le 4, la formidable. Cinquième, le 2, Panray. Le second choix, le 12, le 5. Et le 3, et à vous la fortune.
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6: Avec Radio des Ballons, voici les offres d'emploi de notre secteur vosgien.
7: L'EHPAD de Bussan est à la recherche d'un agent de sécurité, SIAP 1. C'est pour un poste en CDI à 35 heures par semaine. Un poste ouvert aux débutants, titulaire du permis, avec carte professionnelle à jour, également le SST. Avec l'AFPA de Remiremont, il y a un poste de menuisier agenceur pour un contrat en alternance qui vous est proposé. CDD donc de 12 mois en contrat d'apprentissage à 35 heures par semaine. Poste ouvert aux débutants pour préparer un CAP ou un BEP. La Fédération médico-sociale des Vosges est à la recherche d'un éducateur spécialisé ou moniteur éducateur pour travailler sur un internat à Cornimont, internat éducatif réservé aux enfants et adolescents. Alors c'est un poste en CDI à 35 heures par semaine. Alors vous devez postuler avant le 20 juillet. Vous aurez tous les détails pratiques en allant consulter l'offre sur le site de France Travail. Alors c'est un poste qui est ouvert aux débutants, diplôme d'état de moniteur éducateur exigé avec également le permis B. Dans le cadre de l'ouverture de la nouvelle MEX de Cornimont prévue pour le mois d'octobre, un agent d'entretien et de maintenance polyvalent est recherché pour un poste en CDI à temps partiel, 17h50 par semaine. C'est un poste ouvert aux débutants titulaires du permis. Avec l'AFPA de Remiremont, vous allez pouvoir préparer un contrat d'apprentissage en tant que charpentier et bois. C'est pour la préparation d'un CAP et BEP. CDD donc de 12 mois qui vous est proposé. Poste ouvert aux débutants. L'ensemble Jeanne d'Arc Saint-Joseph de Remiremont est à la recherche d'un formateur anglais professionnel pour un contrat à durée déterminée de 10 mois à temps partiel, 11 heures par semaine. Alors une formation Bac plus 3 minimum en anglais, langue étrangère est recherchée, avec également 2 ans d'expérience. Un contrat d'apprentissage pour préparer un diplôme en tant que conseiller de vente et service après-vente multimédia sur Remiremont vous est proposé. Alors CDD donc de 12 mois, c'est un poste qui est ouvert à tous. À Saint-Nabor, un ravitailleur enrobé titulaire du permis poids lourd est recherché pour une mission intérimaire de 5 mois à 35 heures par semaine. C'est un poste qui est ouvert aux débutants. La résidence au Val d'Ajol est à la recherche d'un pizzaiolo. C'est pour un poste en CDI à 39 heures par semaine, poste ouvert aux débutants. À Gérardmer, la confiserie giromoise recherche un vendeur en confiserie pour un CDD de 6 mois à temps partiel, 26 heures par semaine. Ce poste est ouvert aux débutants. Une expérience est tout de même appréciée avec formation CAP et BEP dans la vente. Il faut être également titulaire du permis.
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Les titres de Vosges Matin à la une, canicule, l'agenda tombe à l'eau. Le préfet des Vosges l'a annoncé hier, jusqu'à la fin de la vigilance rouge canicule qui touche le département. Toutes les manifestations prévues à l'extérieur entre 10h et 20h sont annulées. Photo de Philippe Bruckeler, c'est en page 8 à Golbey. Alors oui, vous avez plein de pages consacrées d'ailleurs à la chaleur. Un jeune homme meurt noyé alors qu'il se baignait dans la Moselle, c'est à Golbey, c'est en page 9. En page 6 et 7, ces métiers que la chaleur accable dans les Vosges, photo de Jérôme Imbrecht. Nestlé Waters en page 12, le jugement en appel rendu en septembre. Et puis Vosges encore en page 13, un fourgon percuté s'installe sur la RN 57. Et également, le journal de Saint-Dié-en-Mirmont, d'Épinal-la-Plaine, avec un moyen moutier. Le supermarché Intermarché qui a baissé son rideau. Photo de David Henry, mais il est vrai qu'il y en a un tout près. Axon rue Longemer, l'avenir de l'offre de santé au cœur d'une concertation. Photo d'archives de Florence Zeller.

0: Comme j'ai mal, nous dit Mylène Farmer à 7h39.
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0: Édition spéciale sur la canicule, alerte rouge et les détenteurs d'animaux invités à la plus grande vigilance. L'épisode, donc exceptionnel par son intensité, a de fortes répercussions sur la santé et le bien-être des animaux. Le ministère de l'Agriculture, de l'Agroalimentaire et de la Souveraineté Alimentaire, pleinement mobilisé, donc appelle l'ensemble des détenteurs d'animaux à la plus grande vigilance et à prendre toutes les dispositions nécessaires afin de garantir la protection des animaux en élevage et au cours des opérations de transport. 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

0: San Francisco, Sound of Legend, 7h42.
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0: Alors les recommandations en période de canicule que nous recevons du gouvernement et par l'intermédiaire de la préfecture, alors pour limiter les risques d'incendie, vous savez que nous avions connu cela, les périodes chaudes, donc l'adaptation des horaires de récolte contribue directement à réduire ce risque, notamment lors des heures les plus critiques de la journée. Mais là, nos amis agriculteurs savent faire cela avec l'entretien rigoureux des machines agricoles, la présence de réserves d'eau à proximité des chantiers, des équipements, des outils de travail adaptés, quand la surveillance active des parcelles. Esmé, soif d'amour.

0: Esmé, soif d'amour, 8h moins le quart.
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0: Alors la plupart des manifestations sont normalement annulées ou reportées, mais malheureusement les organisateurs ne donnent pas tous l'état de la situation. Alors on sait que par contre c'est merci au rallye rupéen, 35e rallye régional rupéen, 26 et 27 juin donc, est annulé et nous aurons peut-être d'autres dates, mais c'est pas probable toutefois. Il y a également Minuit Pile qui a annoncé que sa fête d'antan et son marché artisanal qui avait lieu normalement dimanche de 10h à 17h rue des Brasseries était aussi annulé. Le cochon à la broche, tant pis. Et donc voilà pour les principaux renseignements. On sait aussi que bien sûr le feu de Saint-Jean au Tillot lui aussi ne va pas s'enflammer. Voilà pour les informations que nous avons. Alors, il y en a sans doute beaucoup d'autres, nos rubriques. Nous les avons pour la plupart supprimées. Nous verrons tout à l'heure avec Raphaël. Mais en tous les cas, donc, sachez qu'il y a beaucoup de choses supprimées. Il y avait des inaugurations notamment auxquelles nous devions aller, nous, par contre. Mais ça, c'était pas le grand public. Elles sont aussi supprimées. Billy Joel, Uptown Girl.

0: Mijal, Upton Girl, 7h49. Aujourd'hui, nous sommes le vendredi 26 juin. Le soleil s'est levé à 5h48 et se couchera à 21h58. Nous fêtons Antelme, mais aussi Maxence. En tous les cas, une tasse d'eau est une mer pour une fourmi. C'est vrai ? C'est un proverbe chinois, malgré tout. Le soleil se lève à 5h48, c'est fait, et il se couchera à 21h58.
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0: Et en cette journée 26 juin, sachez qu'en 1704, les Français remportent une bataille décisive sur les Autrichiens à Fleurus. En 1906, l'Automobile Club de France organise au Mans le premier Grand Prix automobile de France. En 1945, signature de la Charte des Nations Unies par les délégués de 50 pays. En 1960, Madagascar devient indépendante. En 1963, la visite au mur de Berlin du président américain John Fitzgerald Kennedy. Et sachez aussi que, vous ne savez pas, mais justement, c'est la question. Quels animaux marchent sur la tête ? Vous savez, quels animaux marchent sur la tête ? Les poux, bravo. Et voici un qui est né, justement, un 26 juin, c'est Garou, seul.

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1: Bonjour à tous, nous fêtons un thème aujourd'hui. Alors, quel signe du zodiaque sera le plus chanceux ?
2: Bélier, vous avez confiance en l'avenir et vous ne manquez pas d'assurance.
1: Taureau, la réussite de vos projets ne dépendra plus que de votre persévérance.
2: Gémeaux, en cette journée, vous n'aurez sans doute pas d'efforts particuliers à déployer pour séduire.
1: Cancer, vous serez détendu bien dans votre peau. Ce bel équilibre aura d'heureuses répercussions sur votre vie de couple.
2: Vous êtes Lion, alors quelques rares natifs pourront avoir des difficultés de communication avec leur conjoint ou partenaire. Et si vous êtes célibataire, eh bien, vous serez d'humeur au flirt.
1: Vierge, une grande prudence devra être la règle vis-à-vis de vos nouvelles relations. N'accordez pas trop vite votre confiance.
2: Les balances, l'ambiance astrale de la journée sera propice à une bonne solution des problèmes financiers qui vous tracassent.
1: Scorpion, attention, votre chemin sera semé d'embûches, des risques, encore des risques dans le domaine financier.
2: Les Sagittaires, vous allez devoir retrousser vos manches pour saisir les opportunités heureuses.
1: Capricorne, à vous la vedette, vous serez le point de mire, vous vous retrouverez au centre de tout ce qui bouge.
2: Verseau, une extrême prudence devra être de rigueur dans les propos que vous allez échanger aujourd'hui.
1: Enfin, Poisson, prenez le temps de vous détendre, de reprendre votre souffle. On se retrouve demain pour un nouvel horoscope, nous fêterons Fernand.
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0: 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L'actualité en ce vendredi sous le signe de la canicule. Les Vosges en vigilance rouge depuis hier. Rouge canicule, donc le pic de chaleur est attendu. En fait, entre samedi et dimanche, c'est-à-dire donc demain, ça va être plus inquiétant. On devra en effet approcher les 40 degrés en journée, 25 la nuit. C'est pas toujours vrai puisqu'en montagne, les températures ont une tendance à baisser tout de même un peu plus. Le dispositif canicule infoservice a un numéro vert gratuit, le 0800 06 66 66. 0800 06 66 66. Les manifestations sportives, culturelles, associatives et tout autre d'ailleurs sont prévues entre 10h et 20h sont supprimées sur décision de la préfecture. Un homme de 19 ans est mort noyé alors qu'il se baignait dans la Moselle à Golbey hier. Il est décédé à 3h30 de l'après-midi. L'on a craint la même chose à Gérardmer hier, un homme de 22 ans porté disparu. En fait, sa mère avait donné l'alerte, mais il a été retrouvé de l'autre côté du lac. L'occasion pour Thomas Gion, le maire de Gérardmer, de rappeler que la traversée du lac n'est pas autorisée. La baignade est possible dans des zones délimitées à cet effet. Un homme qui se baignait lui près du casino d'ailleurs donnait des signes inquiétants hier de détresse. Il a pu être secouru par les pompiers. 12 écoles sont maintenant fermées dans les Vosges, en plus des collèges de Vanier et de Thaon. Sachez tout de même que, bien évidemment, ce week-end, le problème ne se pose pas pour les écoles. Le concert de Matt Pokora, prévu ce samedi à Épinal, est repoussé à 22h. Donc il aura tout de même bien lieu. L'Intermarché Moyen-Moutier a fermé ses portes, ça n'a rien à voir avec la canicule. Il est vrai qu'il y en a un tout près à Senones, c'est l'ancien Colruyt. Les obsèques de Marinette Marguerite Née-Malverneau, 80 ans, ce vendredi à 14h30 à l'église du Val d'Ajol. Juliette Valroff, née Poirot, 90 ans, demain samedi à 14h30 à l'église de Saint-Maurice. Gabriel Curien, 92 ans, samedi à 10h à l'église de Saint-Amé. Thierry Mougin, 70 ans, ce vendredi à 9h30 à l'église de Pouxeux. Rosa Ada Concecao Genini, née Evaristo, 73 ans, ce vendredi à 10h à l'église de Saint-Amé. Passons à l'actualité sportive. Coupe du Monde en Amérique jusqu'au 19 juillet. Et oui, mais le 19 juillet approche. Les Bleus jouent ce soir face à la Norvège à 21h. Alors, les derniers résultats, Curaçao battu par la Côte d'Ivoire 2-0. L'Équateur bat l'Allemagne 2-1, mais oui. La Tunisie battue par les Pays-Bas 3-1. Le Japon et la Suède font match nul 1-1. La Turquie sauve l'honneur en battant les USA 3-2. Et puis, il y aura aussi ces prochains matchs. Sénégal-Irak à 21h, donc en même temps que France-Norvège. Le Cap-Vert joue contre l'Arabie Saoudite à 2h du matin. L'Uruguay face à l'Espagne également à 2h. La Nouvelle-Zélande face à la Belgique à 5h. Et l'Égypte face à l'Iran également à 5h. Championnat de France de cyclisme, le contre-la-montre homme pour Rémi Cavagna. Chez les femmes, Célia Lemuel. La Tour du Pin, Charlotte Allard du Mégamo Vosges a été victime d'un coup de chaleur et a dû abandonner. Ce week-end, ce sont les courses en ligne. La colère du ciel, donc, je vous l'ai déjà dit, mais soleil, peu de nuages, jusqu'à 39 degrés aujourd'hui. Ça baisse à l'ouest, mais 40 aujourd'hui à Nancy. Demain samedi, soleil, petits nuages, 20 à 40 demain à Remiremont, et que ça va plutôt monter. Dimanche, risque orageux, 20 à 37 degrés. Du coup, petite baisse des températures.
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2: Dans le cadre de la petite fête du théâtre amateur qui vous est proposée à Busson et Saint-Maurice, eh bien, il y a plusieurs rendez-vous au programme de ce week-end. Et Vincent est là pour nous en parler. Bonjour.
3: Alors bonjour Raphaël. Alors oui, effectivement, cette fête du théâtre amateur était prévue le matin à partir de 10h dans une balade jusqu'au Théâtre du Peuple. Or, à cause de la chaleur, la modification importante est que on limite, on ne fait pas la balade sous la chaleur, évidemment, et on commence à 17h au parc du Théâtre du Peuple même. Voilà.
2: Ça, c'est pour le dimanche. Hein.
3: Ça, c'est pour le dimanche. Et donc, le programme, je vous donne succinctement, on aura notamment le club conte du Collège du Thiot, Vulcan, le Diable Marchand de Gouttes, par Recré, Dialogue Loufoque, par la compagnie Après la tempête de charme, Le Donnage par Recré, Conversation devant un jet d'eau de Carl Valentin Après la tempête de charme, Les Petits Vieux de Guy Foissy avec Les Quais d'Allumée, Les Cloveresses avec Recré, donc c'est des trios de minerais, Lettre à ma fille par Les Quais d'Allumée, Anse et le Voyageur par Recré, avec donc des textes, y compris, on le voit bien, de Maurice Potcher. Les C3 clowns interviennent tout au long des scènes. Et exposition de peinture de Monique Ferry, La réalité des rondeurs, recherche sur le corps des femmes, avec un côté humoristique dans cette exposition de peinture. Apéro offert par la FNCTA, repas final tiré des sacs, restauration rapide avec Vroom Vroom Café, entrée libre. Donc tout ça, ça se déroulera de 17h à 19h, ou un peu plus, suivant le cas, dans le parc du Théâtre du Peuple, qui est bien, bien aéré, lui, et bien pourvu d'arbres et, de, et d'ombre. Alors, au, précédemment, on a, dans ce programme du week-end, on aura vu le, la pièce de théâtre de ce vendredi à Saint-Maurice, à la salle polyvalente, qui s'appelle...
2: C'est 21h26 Quai B, et oui, c'est joué ça. Par la compagnie des Quais d'Allumée.
3: Alors c'est très humoristique et c'est très absurde, c'est à voir, hein, dans un train, c'est, le décor est un train, pour ça qu'on s'est mis à Saint-Maurice, qui a une grande scène, c'est un train carrément, où se déroulent des scènes loufoques, et... ça c'est vendredi, Sarah était vendredi, et on aura donc vu samedi les scènes de marionnettes à Bussan, à la salle de, des fêtes, la boîte à broutilles qui présentait son spectacle Histoire rêvée. Cinq petites scènes de marionnettes sur table et en castellet, 17h, salle des fêtes de Bussan. Donc tout ça... à retenir donc les, cette fête du théâtre amateur ce week-end qui s'est déroulée.
2: Ça se poursuit encore pour les, pour le, jusqu'au 5 juillet.
3: Oui, jusqu'au 5 juillet, on y reviendra bien sûr. Mais là, on a un point d'orgue cette, ce week-end. Et
2: bon
3: notamment,
2: rendez-vous, c'est pour dimanche. Hein.
3: Voilà. Voilà, merci Raphaël.
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0: Oui, cette interview de l'ami Vincent qui a réalisé tout à l'heure Raphaël. Eh bien, ne nous garantit pas que la manifestation aura lieu. Évidemment, vous savez pourquoi, en raison de la canicule. Nous sommes d'ailleurs en édition spéciale jusqu'à tout à l'heure 9h.

Bon, comme c'est son anniversaire, il méritait bien deux chansons ce matin, Garou. 8h11, prendre soin des animaux de compagnie. C'est dans le cadre de notre émission spéciale. Les animaux de compagnie souffrent de l'excès de chaleur, notamment les chiens et chats qui transpirent peu. Dans les situations caniculaires, l'enjeu dépasse le bien-être et menace directement la santé de l'animal. Il est donc important de veiller à ce que le lieu d'hébergement soit au moins en partie abrité du soleil et bien aéré. La disponibilité permanente d'eau, propre bien entendu, est essentielle et l'installation d'une ventilation supplémentaire est conseillée. Il est recommandé de préférer les jeux et balades aux heures les moins chaudes, tôt le matin par exemple, ou plus tard le soir. Il est enfin, rappelons qu'en période caniculaire, un animal ne doit jamais être laissé seul dans une voiture, même avec les fenêtres ouvertes et même quelques minutes. J'ai regardé les voitures tout à l'heure, c'était 48 à l'intérieur. Bon, c'est quand même pas mal et c'est bien sûr beaucoup trop. Donc attention à vos animaux, les petits Vosgiens arrivent. Claude François nous chantera le lundi au soleil. Voici Nexus, Never Tear US Apart.

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1: Bonjour, vous êtes sur Radio du Collège, sur Radio des Ballons. Aujourd'hui, nous allons parler du réchauffement climatique. Pourquoi tu penses que c'est quoi qui cause le réchauffement climatique, Julia?
2: Moi, je pense que qui cause le réchauffement climatique, c'est les humains à cause des gaz toxiques, des voitures, des produits chimiques qu'ils mettent dans l'air et les produits qu'ils mettent pour faire pousser les plantes.
1: Comme les trains et tout, quoi.
2: Voilà, c'est ça.
1: Et toi, Harry?
3: Quand on parle de réchauffement climatique, il faut savoir que le réchauffement climatique, ça peut paraître peu, mais au final, accumulé avec plein d'autres choses, ça fait beaucoup. On parle de réchauffement sur une longue période, sur une grande zone.
1: Et toi, Hagan, tu penses quoi? Tu penses que c'est quoi qui cause le réchauffement climatique?
4: Alors, je vais compléter ce qu'a dit Julia. Pour les voitures, tout ça, je suis entièrement d'accord. Les usines, l'uranium, le pétrole, toutes les énergies non renouvelables. Et c'est à peu près tout ce que j'ai à dire.
1: D'accord. Et toi, Ruben, tu penses que c'est quoi?
5: Moi, je pense que c'est pas que à cause des humains. Du coup, c'est les cycles de la Terre qui durent plusieurs millions d'années. C'est avec les aires glaciaires, tout ça. Et du coup, que la Terre, bah, là, elle se réchauffe après une fin de cycle glacier qui a commencé à finir il y a plusieurs millions d'années. Et donc, il va faire de plus en plus chaud. Oui, l'humain a peut-être participé un peu en augmentant de quelques degrés, ce qui était déjà énorme à l'échelle de la planète, la température. Mais ça va continuer d'augmenter, même si on pollue plus ni rien. Peut-être moins vite, mais ça continuera quand même. Et toi, t'en penses quoi?
1: Moi, je pense que c'est le pays des vaches, entre autres. La production.
4: Je vais compléter un truc de ce qu'a dit Ruben. Du coup, tu dis que c'est pas que les humains, du coup. Donc, les industries, pour toi, ça pollue pas énormément, du coup.
5: Je n'ai pas dit ça, on parle pas vraiment de la pollution, là, on parle réchauffement climatique.
4: Du coup, ça détruit quand même le réchauffement climatique.
5: Donc, ça fait partie. Oui, ça en fait partie, j'ai dit, ça vient partie. Mais c'est pas que à cause de ça, comme vous le dites. Oui. Vous dites que c'est à cause des humains. Enlève tes pieds. C'est tout, mais c'est pas vrai du tout. Moi, je trouve pas que c'est vrai. Parce que, certes, les humains participent, mais c'est pas que à cause d'eux. Oui. Parce que quand les hommes préhistoriques, il y avait déjà plus de neige et tout. Alors qu'il y a, plus de neige, il y avait plus de glace.
4: Oui,
5: il y avait beaucoup moins de glace qu'il y a encore avant qu'ils arrivent. Et ils n'avaient pas de téléphone, pas d'usine, rien. Donc, c'est pas que à cause des humains.
4: Oui, tu marques un point.
1: Bon, merci de nous avoir écoutés. Nous vous souhaitons une bonne journée. Au revoir.
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0: Clo-Clo, le lundi au soleil, 8h21.
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0: Édition spéciale consacrée à la canicule et aux alertes rouges. Et nous ne savons pas quelles sont les manifestations qui sont supprimées. Surtout, nous ne savons pas celles qui sont maintenues. Donc c'est pourquoi, dans ces deux heures d'émission, on s'abstient de vous les annoncer tout simplement. Et sachez que la prévention des incendies, c'est l'affaire de tous. Grâce à la vigilance et à l'engagement de chacun, il est possible de réduire les risques tout au long de la période des récoltes, par exemple. On parle d'agriculture, là. Ces bonnes pratiques contribuent à préserver les récoltes, à protéger les personnes, les exploitations et à renforcer la sécurité de nos territoires. Pierrette va arriver avec l'éphéméride de cette journée d'aujourd'hui, vendredi. Voici Gims, soleil. Ah bah, y en a.

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1: Voici venue l'heure de l'éphémérite pour le 26 juin. Bonne fête, Anthelme, Mexan. Les naissances du 26 juin, Damien Sargue, le chanteur. Ariana Grande, la chanteuse. Gilberto Gil, le chanteur. Samir Nasri, le joueur de foot. Indila, la chanteuse. Garou, le chanteur, compositeur et acteur canadien. Danny Boone, l'humoriste et réalisateur. Douchka, la chanteuse et animatrice de télévision. Véronique Genet, l'actrice. Chris Isaac, l'auteur, compositeur, interprète et acteur américain. En 1913, c'est la naissance de Aimé Césaire, le poète et homme politique. Les décès en 2020, Milton Glaser, le graphiste. En 2019, Edith Scob, la comédienne. En 2003, Marc Vivien Foé, le footballeur. En 1986, Pierre Frag, l'acteur. En 1967, Françoise d'Orléac, l'actrice. Et en 1836, Claude-Joseph Rouget de Lille, qui nous a laissé la Marseillaise. En 2016, c'est l'inauguration du canal de Panama élargi, en présence de 70 chefs d'État et de gouvernement. En 2015, attentat terroriste à caractère islamique dans une usine de gaz industriel de Saint-Quentin-Fallavier, en Isère. Le bilan, un mort et deux blessés légers. En 2010, le professeur Laurent Lantieri réalise les 26 et 27 juin la première greffe totale du visage avec les paupières et tout le système lacrymal. En 2001, après 8 ans d'absence sur scène, Madonna est de retour pour 4 concerts en France, dont le premier est à Bercy. En 1996, c'est la sortie en salle du film Léon. En 1963, c'est la visite au mur de Berlin du président John Kennedy. Et en 1971, c'est l'inauguration du barrage du Mont-Cenis. Et le dicton « Pluie du matin n'a jamais submergé un moulin ».

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0: Radio des Ballons, ensemble de nos centres émissions, il est 8h30. L'actualité en ce vendredi sous le signe de la canicule, les Vosges en vigilance rouge depuis hier. Rouge canicule, donc le pic de chaleur est attendu. En fait, entre samedi et dimanche, c'est-à-dire donc demain, ça va être plus inquiétant. On devra en effet approcher les 40 degrés en journée, 25 la nuit. C'est pas toujours vrai puisqu'en montagne, les températures ont une tendance à baisser tout de même un peu plus. Le dispositif canicule infoservice a un numéro vert gratuit, le 0800 06 66 66. 0800 06 66 66. Les manifestations sportives, culturelles, associatives et tout autre d'ailleurs sont prévues entre 10h et 20h sont supprimées sur décision de la préfecture. Un homme de 19 ans est mort noyé alors qu'il se baignait dans la Moselle à Golbey hier. Il est décédé à 3h30 de l'après-midi. L'on a craint la même chose à Gérardmer hier, un homme de 22 ans porté disparu. En fait, sa mère avait donné l'alerte, mais il a été retrouvé de l'autre côté du lac. L'occasion pour Thomas Gion, le maire de Gérardmer, de rappeler que la traversée du lac n'est pas autorisée. La baignade est possible dans des zones délimitées à cet effet. Un homme qui se baignait lui près du casino d'ailleurs donnait des signes inquiétants hier de détresse. Il a pu être secouru par les pompiers. 12 écoles sont maintenant fermées dans les Vosges, en plus des collèges de Vanier et de Thaon. Sachez tout de même que, bien évidemment, ce week-end, le problème ne se pose pas pour les écoles. Le concert de Matt Pokora, prévu ce samedi à Épinal, est repoussé à 22h. Donc il aura tout de même bien lieu. L'Intermarché Moyen-Moutier a fermé ses portes, ça n'a rien à voir avec la canicule. Il est vrai qu'il y en a un tout près à Senones, c'est l'ancien Colruyt. Les obsèques de Marinette Marguerite née Malverneau, 80 ans, ce vendredi à 14h30 à l'église du Val d'Ajol. Juliette Valroff née Poirot, 90 ans, demain samedi à 14h30 à l'église de Saint-Maurice. Gabriel Curien, 92 ans, samedi à 10h à l'église de Saint-Amé. Thierry Mougin, 70 ans, ce vendredi à 9h30 à l'église de Pouxeux. Rosa Ada Concecao Genini, née Evaristo, 73 ans, ce vendredi à 10h à l'église de Saint-Amé. Passons à l'actualité sportive. Coupe du monde en Amérique jusqu'au 19 juillet. Mais le 19 juillet approche. Les Bleus jouent ce soir face à la Norvège à 21h. Alors, les derniers résultats, Curaçao battu par la Côte d'Ivoire 2-0. L'Équateur bat l'Allemagne 2-1, mais oui. La Tunisie battue par les Pays-Bas 3-1. Le Japon et la Suède font match nul 1-1. La Turquie sauve l'honneur en battant les USA 3-2. Et puis, il y aura aussi ces prochains matchs. Sénégal-Irak à 21h, donc en même temps que France-Norvège. Le Cap-Vert joue contre l'Arabie Saoudite à 2h du matin. L'Uruguay face à l'Espagne également à 2h. La Nouvelle-Zélande face à la Belgique à 5h. Et l'Égypte face à l'Iran également à 5h. Championnat de France de cyclisme, le contre-la-montre homme pour Rémi Cavagna. Chez les femmes, Célia Lemouelle. La Tour du Pin, Charlotte Allard du Mégamo Vosges a été victime d'un coup de chaleur et a dû abandonner. Ce week-end, ce sont les courses en ligne. La colère du ciel, donc, je vous l'ai déjà dit, mais soleil, peu de nuages, jusqu'à 39 degrés aujourd'hui. Ça baisse à l'ouest, mais 40 aujourd'hui à Nancy. Demain samedi, soleil, petits nuages, 20 à 40 demain à Remiremont, et que ça va plutôt monter. Dimanche, risque orageux, 20 à 37 degrés. Du coup, petite baisse des températures.
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1: Grand Corps Malade et Camille Lelouch dans Moi, je t'aime, 8h43. Et vous savez que bien aujourd'hui, nous avons consacré ces deux heures d'émission pratiquement aux mesures qu'il faut prendre actuellement en raison de la canicule alerte rouge pour la première fois dans l'histoire des Vosges d'ailleurs. Oui, mais remarquez que dans le temps ça n'existait pas, donc c'était difficile. Muse dans quelques instants avec Starlight. Et voici notre comique du jour, c'est l'ami Jean-Yves Lafesse aux putes.
2: Allô ?
3: Bonjour monsieur.
2: Bonjour monsieur.
3: Madame Ledoux à l'appareil.
2: Oui.
3: Vous êtes détective ?
2: Oui.
3: Ah, très bien. Bonjour, je suis Madame Ledoux, la femme de Monsieur Robert Ledoux de l'Académie française.
2: Oui.
3: Vous devez connaître mon mari.
2: J'avoue que non, madame. Je ne sais pas. Excusez-moi. Voilà.
3: Je vous en prie. Je vous appelle parce que mon mari est accusé d'avoir provoqué un accident de voiture le 3 février à 15h, à Angers.
2: Mm-hmm.
3: Or, le 3 février à 15h, mon mari ne pouvait pas être dans sa voiture car il était aux putes.
2: Il était où, vous me disiez ?
3: Aux putes.
2: Aux putes, c'est... Attendez, aux putes, aux putes, aux putes, aux putes, j'ai le trou de mémoire encore là. Ça se trouve...
3: Comment ?
2: C'est où ?
3: Ah ben je ne sais pas, vous savez, c'est... Il m'a dit je pars aux putes. Il a emprunté 400 francs à mon fils et il lui a dit qu'il allait aux putes.
2: Oui.
3: Il est parti aux putes et apparemment ça doit être un endroit charmant parce qu'il y va tous les jours en ce moment.
2: Ah oui.
3: Vous connaissez, non ?
2: Non, mais enfin bon. Aux putes. Bon, mais de toute façon, lui, qu'est-ce qu'il dit de cet accident ? Il le nie ou quoi ?
3: Mais oui, parce que voyez-vous, le groupe d'assurance qui l'attaque prétend qu'il était dans sa voiture avec une dame.
2: Mm-hmm.
3: Or, comment voulez-vous qu'il soit avec une femme dans sa voiture alors qu'il est aux putes ?
2: Aux putes. Mm-hmm. Aux putes.
3: J'ai confiance en mon mari. S'il me dit qu'il va aux putes, il va aux putes. Hein. Vous comprenez ? Alors écoutez, monsieur, je vais être franche avec vous. Je vous propose d'aller aux putes avec mon mari.
2: Je pense que c'est ça qu'il faut faire.
4: Où tu vas, la fête ?
3: Aux putes.
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Moses Starlight. 8h49, notre émission spéciale va se terminer. C'était un spécial donc consacré évidemment toute cette matinée aux problèmes posés par la canicule et l'alerte rouge qui a été décrétée dans le département des Vosges. Décision notamment préfectorale sur la suppression de pas mal de manifestations. Alors on ne sait pas encore exactement où nous en sommes, mais tout à l'heure nous aurons l'occasion de le rappeler, de le dire notamment dans nos flashs d'infos. Sylvie et Alain vont arriver avec l'horoscope. Voici Serge et Charlotte Gainsbourg, Le Morning Zest.

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13: Bonjour à tous, nous fêtons Antenne aujourd'hui. Alors, quel signe du zodiaque sera le plus chanceux ?
14: Bélier, vous avez confiance en l'avenir et vous ne manquez pas d'assurance.
13: Taureau, la réussite de vos projets ne dépendra plus que de votre persévérance.
14: Gémeaux, en cette journée, vous n'aurez sans doute pas d'efforts particuliers à déployer pour séduire.
13: Cancer, vous serez détendu bien dans votre peau. Ce bel équilibre aura d'heureuses répercussions sur votre vie de couple.
14: Vous êtes Lion, alors quelques rares natifs pourront avoir des difficultés de communication avec leur conjoint ou partenaire. Et si vous êtes célibataire, eh bien, vous serez d'humeur au flirt.
13: Vierge, une grande prudence devra être la règle vis-à-vis de vos nouvelles relations. N'accordez pas trop vite votre confiance.
14: Les balances, l'ambiance astrale de la journée sera propice à une bonne solution des problèmes financiers qui vous tracassent.
13: Scorpion, attention, votre chemin sera semé d'embûches, des risques, encore des risques dans le domaine financier.
14: Les Sagittaires, vous allez devoir retrousser vos manches pour saisir les opportunités heureuses.
13: Capricorne, à vous la vedette, vous serez le point de mire, vous vous retrouverez au centre de tout ce qui bouge.
14: Verseau, une extrême prudence devra être de rigueur dans les propos que vous allez échanger aujourd'hui.
13: Enfin, Poisson, prenez le temps de vous détendre, de reprendre votre souffle. On se retrouve demain pour un nouvel horoscope, nous fêterons Fernand.
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0: L'actualité en ce vendredi sous le signe de la canicule, les Vosges en vigilance rouge depuis hier. Rouge vite canicule, donc le pic de chaleur est attendu. En fait, entre samedi et dimanche, c'est-à-dire donc demain, ça va être plus inquiétant. On devra en effet approcher les 40 degrés en journée, 25 la nuit. C'est pas toujours vrai puisqu'en montagne, les températures ont une tendance à baisser tout de même un peu plus. Le dispositif canicule infoservice a un numéro vert gratuit, le 0800 06 66 66. 0800 06 66 66. Les manifestations sportives, culturelles, associatives et tout autre d'ailleurs sont prévues entre 10h et 20h sont supprimées sur décision de la préfecture. Un homme de 19 ans est mort noyé alors qu'il se baignait dans la Moselle à Golbey hier. Il est décédé à 3h30 de l'après-midi. L'on a craint la même chose à Gérardmer hier, un homme de 22 ans porté disparu. En fait, sa mère avait donné l'alerte, mais il a été retrouvé de l'autre côté du lac. L'occasion pour Thomas Gion, le maire de Gérardmer, de rappeler que la traversée du lac n'est pas autorisée. La baignade est possible dans des zones délimitées à cet effet. Un homme qui se baignait lui près du casino d'ailleurs donnait des signes inquiétants hier de détresse. Il a pu être secouru par les pompiers. 12 écoles sont maintenant fermées dans les Vosges, en plus des collèges de Vanier et de Thaon. Sachez tout de même que, bien évidemment, ce week-end, le problème ne se pose pas pour les écoles. Le concert de Matt Pokora, prévu ce samedi à Épinal, est repoussé à 22h. Donc il aura tout de même bien lieu. L'Intermarché Moyen-Moutier a fermé ses portes, ça n'a rien à voir avec la canicule. Il est vrai qu'il y en a un tout près à Senones, c'est l'ancien Colruyt. Les obsèques de Marinette Marguerite Née-Malverneau, 80 ans, ce vendredi à 14h30 à l'église du Val d'Ajol. Juliette Valroff, née Poirot, 90 ans, demain samedi à 14h30 à l'église de Saint-Maurice. Gabriel Curien, 92 ans, samedi à 10h à l'église de Saint-Amé. Thierry Mougin, 70 ans, ce vendredi à 9h30 à l'église de Pouxeux. Rosa Ada Concecao Genini, née Evaristo, 73 ans, ce vendredi à 10h à l'église de Saint-Amé. Passons à l'actualité sportive, Coupe du Monde en Amérique jusqu'au 19 juillet. Mais le 19 juillet approche. Les Bleus jouent ce soir face à la Norvège à 21h. Alors, les derniers résultats, Curaçao battu par la Côte d'Ivoire 2-0. L'Équateur bat l'Allemagne 2-1, mais oui. La Tunisie battue par les Pays-Bas 3-1. Le Japon et la Suède font match nul 1-1. La Turquie sauve l'honneur en battant les USA 3-2. Et puis, il y aura aussi ces prochains matchs. Sénégal-Irak à 21h, donc en même temps que France-Norvège. Le Cap-Vert joue contre l'Arabie Saoudite à 2h du matin. L'Uruguay face à l'Espagne également à 2h. La Nouvelle-Zélande face à la Belgique à 5h. Et l'Égypte face à l'Iran également à 5h. Championnat de France de cyclisme, le contre-la-montre homme pour Rémi Cavagna. Chez les femmes, Célia Lemouelle. À la Tour du Pin, Charlotte Allard du Mégamo Vosges a été victime d'un coup de chaleur et a dû abandonner. Ce week-end, ce sont les courses en ligne. La colère du ciel, donc, je vous l'ai déjà dit, mais soleil, peu de nuages, jusqu'à 39 degrés aujourd'hui. Ça baisse à l'ouest, mais 40 aujourd'hui à Nancy. Demain samedi, soleil, petit nuage, 20 à 40 demain à Remiremont, et que ça va plutôt monter. Dimanche, risque orageux, 20 à 37 degrés. Du coup, petite baisse des températures.
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1: Avec Destination Santé, Emmanuel Ducreuset.
2: Bonjour à tous. Une allergie alimentaire, c'est une réaction de l'organisme en cas d'exposition à certains aliments, ce qui affecte lourdement la qualité de vie de nombreuses personnes. Alors comment traite-t-on ces réactions indésirables ? Lorsqu'une personne est allergique à un aliment, son système immunitaire traite ces substances comme s'il s'agissait d'un envahisseur et tente de se protéger en libérant un produit chimique, l'histamine. Résultat, des symptômes désagréables et potentiellement dangereux se manifestent. Ces symptômes sont très variés et peuvent chez l'enfant se présenter sous forme de poussées d'eczéma atopique, de douleurs abdominales, de vomissements ou encore de diarrhée. Chez l'adulte, les symptômes d'allergie alimentaire se manifestent sous la forme d'un syndrome oral avec des démangeaisons au niveau du palais et de la gorge, un gonflement des lèvres, d'une urticaire ou d'une crise d'asthme ou de manifestations digestives. Mais à n'importe quel âge et dans certains cas d'allergie alimentaire sévère, des symptômes graves peuvent aussi apparaître, comme un œdème de Quick ou un choc anaphylactique. En cas de choc anaphylactique, l'adrénaline est le traitement d'urgence. Elle existe sous forme d'auto-injecteur simple d'utilisation. En dehors de cela, le principal traitement reste l'éviction, car il n'existe pas de médicaments qui permettent de guérir une allergie alimentaire. Il s'agit donc d'éviter d'absorber l'aliment incriminé. Mais dans certains cas et sous contrôle médical, l'induction de tolérance est parfois proposée. Il s'agit en fait d'un protocole thérapeutique qui permet de consommer à toute petite dose l'aliment en cause. En clair, de désensibiliser l'organisme. Si vous êtes concerné, n'hésitez pas à en parler à votre médecin.
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1: Nos coups de cœur télévisés en ce vendredi. Bon, allez, je vais vous parler de variété. Pour commencer, avec à 21h10, France 3 qui propose Sylvie Vartan, Vous et moi. Raconter Sylvie, c'est raconter la France des 30 glorieuses. La révolution des mœurs, hein, l'invention d'une jeunesse, égérie de mode, elle anticipe et invente les tendances. Ses looks à la fois sophistiqués et androgynes demeurent encore aujourd'hui un modèle de style et de caractère. Ça suivra à 22h45 avec Sylvie Vartan, Je tire ma révérence en spectacle. Et France 4 à 23h05, ça sera une journée avec Balavoine. Ah oui, autre chose sur la direction musicale de Nash, Anna Chédid, si vous voulez. Plus d'une vingtaine d'artistes se réunissent pour célébrer Balavoine le temps d'une journée dans des lieux magnifiques à Biarritz, la ville où il a grandi et conservé des attaches toute sa vie. Ils ont tous un point commun. Sans Daniel Balavoine, ils ne seraient pas devenus les artistes qu'ils sont aujourd'hui, il faut le savoir. Allez, on en veut encore. Marilyn, quand Marilyn chantait pour les G.I.s. C'est un voyage entre glamour et grande histoire, le voyage d'une jeune actrice de 28 ans, pas encore star, qui en 1954 part en Corée, en pleine guerre, sur proposition d'un général américain pour se produire sur scène. Et c'est à 22h30 sur France 5. Bon, je veux bien, mais je ne me fais pas d'illusions ce soir. C'est le foot à 20h50, France-Norvège, Coupe du Monde. Et ce sera commenté bien sûr sur M6 par Xavier Domergue, Benoît Chéroux, Samuel Umtiti, Virginie Saint-Cilly sera au bord du terrain pour recueillir les impressions des joueurs et du sélectionneur. Enfin, du sélectionneur qui ne sera pas Didier Deschamps, évidemment, puisqu'il est rentré pour l'instant. Sur Vosges TV, ben, j'ai rien à vous proposer ce soir, mais rassurez-vous, ce sera certainement pour demain. Alors, d'autres rendez-vous quand même. Ce sera d'abord sur l'équipe, les fameuses courses de caisse à savon. Bon, il faut aimer, mais c'est tout de même tout à fait sympathique. Puis vous aurez mon curé chez les Thaïlandaises à 20h45 sur RMC Story. Sans oublier De Gaulle, 1940-1944, l'homme du destin sur T18 à 20h55.
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1: Nous commençons cette sélection cinéma avec le film La Bataille de Gaulle à l'âge de fer, que vous pourrez voir aux variétés du Tillot, à retrouver également au grand écran à la Bresse, au Casino du Lac de Gérardmer, ainsi qu'à l'entracte de Vanier. Alors, c'est un film historique réalisé par Antonin Baudry avec Simon Abkarian dans le rôle du général de Gaulle, Russell Bill, Florian Le Sieur également, et l'histoire nous amène en juin 1940. La France s'effondre et signe l'armistice, mais au milieu de ce chaos, Charles de Gaulle, qui s'est enfui vers l'Angleterre, va tenter de convaincre le monde que la bataille n'est pas perdue. Alors, il y a de très bonnes critiques pour ce film et d'excellentes notes sur Allociné, puisque sur 5, la presse l'a noté 3,5 et les spectateurs 4,4. Et à noter que la deuxième partie, La Bataille de Gaulle, J'écris ton nom, est visible à partir de cette semaine au Majestic de Remiremont. Le film d'animation des Mignons et des Monstres vous est proposé cette semaine aux variétés du Tillot et aussi au Majestic de Remiremont. Comédie d'aventure signée Pierre Coffin et Patrick Delage. Et dans ce nouveau volet, les Mignons vont conquérir Hollywood en devenant stars de cinéma, mais ils vont tout perdre également en libérant au passage une bande de monstres déchaînés. Il y a L'objet du délit que vous allez pouvoir retrouver à l'entracte de Vanier et au grand écran à la Bresse. C'est le film signé Agnès Jaoui qui joue aux côtés de Daniel Auteuil ou encore Yé Ayadara. Et dans les coulisses d'une production de l'opéra Les Noces de Figaro, les tensions montent lorsqu'une accusation d'agression sexuelle éclate. C'est un film qui a reçu la note de 3,3 pour la presse et 3,6 pour les spectateurs. Le film Victoire et le secret des terres de Meuse est à découvrir à la MCL de Gérardmer. L'histoire d'une Parisienne qui revient dans sa région natale en Meuse et qui, pour sauver la maison de sa grand-mère, va devoir découvrir le secret des terres de Meuse. Au cinéma du Casino de Gérardmer ainsi qu'aux variétés du Tillot, le dernier film de Steven Spielberg, Disclosure Day, est toujours à l'affiche et ça va parler d'extraterrestres. Un film bien noté, 3,9 par la presse et 3,3 par les spectateurs. À Remiremont au Majestic, vous allez pouvoir découvrir cette semaine Les Caprices de l'Enfant Roi, comédie dramatique de Michel Leclerc avec Artus, Julia Piaton. Il y a aussi Franck Dubosc à l'affiche. Et c'est donc l'adolescence du futur Louis XIV que vous allez pouvoir retrouver. Il sera encadré par D'Artagnan et Cyrano de Bergerac. Et puis enfin, n'oubliez pas que du 28 juin au 1er juillet, ce sera la fête du cinéma avec les séances proposées au tarif de 5 euros.
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1: Bonjour à tous, nous fêtons Athènes aujourd'hui. Alors, quel signe du zodiaque sera le plus chanceux ?
2: Bélier, vous avez confiance en l'avenir et vous ne manquez pas d'assurance.
1: Taureau, la réussite de vos projets ne dépendra plus que de votre persévérance.
2: Gémeaux, en cette journée, vous n'aurez sans doute pas d'efforts particuliers à déployer pour séduire.
1: Cancer, vous serez détendu bien dans votre peau. Ce bel équilibre aura d'heureuses répercussions sur votre vie de couple.
2: Vous êtes Lion, alors quelques rares natifs pourront avoir des difficultés de communication avec leur conjoint ou partenaire. Et si vous êtes célibataire, eh bien, vous serez d'humeur au flirt.
1: Vierge, une grande prudence devra être la règle vis-à-vis de vos nouvelles relations. N'accordez pas trop vite votre confiance.
2: Les balances, l'ambiance astrale de la journée sera propice à une bonne solution des problèmes financiers qui vous tracassent.
1: Scorpion, attention, votre chemin sera semé d'embûches, des risques, encore des risques dans le domaine financier.
2: Les Sagittaires, vous allez devoir retrousser vos manches pour saisir les opportunités heureuses.
1: Capricorne, à vous la vedette, vous serez le point de mire, vous vous retrouverez au centre de tout ce qui bouge.
2: Verseau, une extrême prudence devra être de rigueur dans les propos que vous allez échanger aujourd'hui.
1: Enfin, Poisson, prenez le temps de vous détendre, de reprendre votre souffle. On se retrouve demain pour un nouvel horoscope, nous fêterons Fernand.

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1: L'actualité en ce vendredi sous le signe de la canicule, les Vosges en vigilance rouge depuis hier. Rouge vite canicule, donc le pic de chaleur est attendu. En fait, entre samedi et dimanche, c'est-à-dire donc demain, ça va être plus inquiétant. On devra en effet approcher les 40 degrés en journée, 25 la nuit. C'est pas toujours vrai puisqu'en montagne, les températures ont une tendance à baisser tout de même un peu plus. Le dispositif canicule infoservice a un numéro vert gratuit, le 0800 06 66 66. 0800 06 66 66. Les manifestations sportives, culturelles, associatives et tout autre d'ailleurs sont prévues entre 10h et 20h sont supprimées sur décision de la préfecture. Un homme de 19 ans est mort noyé alors qu'il se baignait dans la Moselle à Golbey hier. Il est décédé à 3h30 de l'après-midi. L'on a craint la même chose à Gérardmer hier, un homme de 22 ans porté disparu. En fait, sa mère avait donné l'alerte, mais il a été retrouvé de l'autre côté du lac. L'occasion pour Thomas Gion, le maire de Gérardmer, de rappeler que la traversée du lac n'est pas autorisée. La baignade est possible dans des zones délimitées à cet effet. Un homme qui se baignait lui près du casino d'ailleurs donnait des signes inquiétants hier de détresse. Il a pu être secouru par les pompiers. 12 écoles sont maintenant fermées dans les Vosges, en plus des collèges de Vanier et de Thaon. Sachez tout de même que, bien évidemment, ce week-end, le problème ne se pose pas pour les écoles. Le concert de Matt Pokora, prévu ce samedi à Épinal, est repoussé à 22h. Donc il aura tout de même bien lieu. L'Intermarché Moyen-Moutier a fermé ses portes, ça n'a rien à voir avec la canicule. Il est vrai qu'il y en a un tout près à Senon, c'est l'ancien Colruyt. Les obsèques de Marinette Marguerite Ney-Malverno, 80 ans, ce vendredi à 14h30 à l'église du Val d'Ajol. Juliette Valroff, née Poirot, 90 ans, demain samedi à 14h30 à l'église de Saint-Maurice. Gabriel Curien, 92 ans, samedi à 10h à l'église de Saint-Amé. Thierry Mougin, 70 ans, ce vendredi à 9h30 à l'église de Pouxeux. Rosa Ada Consenciao Genini, née Evaristo, 73 ans, ce vendredi à 10h à l'église de Saint-Amé. Passons à l'actualité sportive. Coupe du Monde en Amérique jusqu'au 19 juillet. Et oui, mais le 19 juillet approche. Les Bleus jouent ce soir face à la Norvège à 21h. Alors, les derniers résultats, Curaçao battu par la Côte d'Ivoire 2-0. L'Équateur bat l'Allemagne 2-1, mais oui. La Tunisie battue par les Pays-Bas 3-1. Le Japon et la Suède font match nul 1-1. La Turquie sauve l'honneur en battant les USA 3-2. Et puis, il y aura aussi ces prochains matchs. Sénégal-Irak à 21h, donc en même temps que France-Norvège. Le Cap-Vert joue contre l'Arabie Saoudite à 2h du matin. L'Uruguay face à l'Espagne également à 2h. La Nouvelle-Zélande face à la Belgique à 5h. Et l'Égypte face à l'Iran également à 5h. Championnat de France de cyclisme, le contre-la-montre homme pour Rémi Cavagna. Chez les femmes, Célia Lemuel. La Tour du Pin, Charlotte Allard du Mégamo Vosges a été victime d'un coup de chaleur et a dû abandonner. Ce week-end, ce sont les courses en ligne. La colère du ciel, donc, je vous l'ai déjà dit, mais soleil, peu de nuages, jusqu'à 39 degrés aujourd'hui. Ça baisse à l'ouest, mais 40 aujourd'hui à Nancy. Demain samedi, soleil, petits nuages, 20 à 40 demain à Remiremont, et que ça va plutôt monter. Dimanche, risque orageux, 20 à 37 degrés. Du coup, petite baisse des températures.
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1: L'EHPAD de Buisson est à la recherche d'un agent de sécurité, SIAP 1. C'est pour un poste en CDI à 35 heures par semaine. Un poste ouvert aux débutants, titulaire du permis, avec carte professionnelle à jour. Également le SST. Avec l'AFPA de Remiremont, il y a un poste de menuisier agenceur pour un contrat en alternance qui vous est proposé. CDD donc de 12 mois en contrat d'apprentissage à 35 heures par semaine. Poste ouvert aux débutants pour préparer un CAP ou un BEP. La Fédération médico-sociale des Vosges est à la recherche d'un éducateur spécialisé ou moniteur éducateur pour travailler sur un internat à Cornimont, internat éducatif réservé aux enfants et adolescents. Alors c'est un poste en CDI à 35 heures par semaine. Alors vous devez postuler avant le 20 juillet. Vous aurez tous les détails pratiques en allant consulter l'offre sur le site de France Travail. Alors c'est un poste qui est ouvert aux débutants, diplôme d'éducateur. État de moniteur éducateur exigé, avec également le permis B. Dans le cadre de l'ouverture de la nouvelle MEX de Cornimont prévue pour le mois d'octobre, un agent d'entretien et de maintenance polyvalent est recherché pour un poste en CDI à temps partiel, 17h50 par semaine. C'est un poste ouvert aux débutants titulaires du permis. Avec l'AFPA de Remiremont, vous allez pouvoir préparer un contrat d'apprentissage en tant que charpentier et bois. C'est pour la préparation d'un CAP et BEP. CDD donc de 12 mois qui vous est proposé. Poste ouvert aux débutants. L'ensemble Jeanne d'Arc Saint-Joseph de Remiremont est à la recherche d'un formateur anglais professionnel pour un contrat à durée déterminée de 10 mois à temps partiel, 11 heures par semaine. Alors une formation Bac plus 3 minimum en anglais, langue étrangère est recherchée, avec également 2 ans d'expérience. Un contrat d'apprentissage pour préparer un diplôme en tant que conseiller de vente et service après-vente multimédia sur Remiremont vous est proposé. Alors CDD donc de 12 mois, c'est un poste qui est ouvert à tous. À Saint-Nabor, un ravitailleur enrobé titulaire du permis poids lourd est recherché pour une mission intérimaire de 5 mois à 35 heures par semaine. C'est un poste qui est ouvert aux débutants. La résidence au Val d'Ajol est à la recherche d'un pizzaiolo. C'est pour un poste en CDI à 39 heures par semaine, poste ouvert aux débutants. À Gérardmer, la confiserie gérômoise recherche un vendeur en confiserie pour un CDD de 6 mois à temps partiel, 26 heures par semaine. Ce poste est ouvert aux débutants. Une expérience est tout de même appréciée avec formation CAP et BEP dans la vente. Il faut être également titulaire du permis.
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0: La municipalité du Tillot vous propose le forum de l'emploi L'Escale Pro le mercredi 1er juillet, salle Cécile Valence de la médiathèque, de 9h30 à midi et de 14h30 à 17h, et ce sera en entrée libre. À propos des concours de maisons fleuries autour de chez nous, eh bien, il y a celui de Fraisse-sur-Moselle. Vous pouvez vous inscrire en mairie, vous avez jusqu'au 4 juillet. Et pour le concours de maisons fleuries et du Tillot, là, les inscriptions se font jusqu'au 6 juillet, toujours en mairie. Et je vous rappelle que la fête foraine au Tillot est installée place de la mairie jusqu'au 5 juillet. Avec la petite fête du théâtre amateur, rendez-vous le vendredi 3 juillet à 20h à la salle des fêtes de Bussan, où vous pourrez découvrir la petite Evelyne. Le samedi 4 à 10h, marche sur les pas de Catherine Hans, ce sera au départ de la Popote à Bussan. Conférence sur le Darou à 16h30 à la salle des fêtes de Bussan, et puis 20h30, concert à l'église. Le dimanche 5 à 15h, faisons cinéma avec Maurice Potcher, parc de la Mouline à Bussan, et puis 19h30, comme un trait sur l'horizon à la salle des fêtes de Bussan. La Société des Fêtes de Bussan vous propose tout cet été des concours de pétanque en doublette place de la Mouline. À chaque fois, ça se passe les vendredis. Inscription dès 13h30. La première, ce sera pour le 3 juillet avec aussi buvette sur place. Le samedi 4 juillet, rendez-vous sur le préau de la Familiale au Ménil pour une journée shopping avec des produits à découvrir de 10h à 18h. Un rassemblement cycliste hommage à René Potier est prévu au Ballon d'Alsace à Saint-Maurice à l'occasion des 120 ans de son exploit. Hommage donc au vainqueur du Tour 1906. Vous êtes invité à venir gravir librement le ballon avant la cérémonie. Et puis je vous rappelle aussi que le Tour de France passera deux fois par le Ballon d'Alsace cette année, les 17 et 18 juillet. Il va y avoir des portes ouvertes à la ferme équestre de la Charme à Rue-sur-Moselle le samedi 4 juillet à partir de 14h. Au programme baptême à poney, atelier nature, inscription pour les activités estivales, buvette et petite restauration, soirée country et puis aussi démonstration de travail avec des bœufs. Le samedi 4 juillet, il va y avoir de l'initiation à la pêche à l'étang du Frac de Fraisse. Cela concerne les jeunes dès 16 ans. Ils seront encadrés par des passionnés et le matériel sera fourni. C'est un rendez-vous gratuit et ouvert à tous. Anime Thio organise un concert avec les Grognards le dimanche 5 juillet. Vous avez donc rendez-vous à la médiathèque du Thio à 14h30. Spectacle en entrée libre. Vous allez pouvoir retrouver les marchés nocturnes des producteurs locaux les vendredis au Rucher de la Colline à Ferdru en juillet et en août. Ce sera de 17h à 21h avec de nombreux exposants, buvettes et restaurations sur place. La première, ce sera pour le 3 juillet. Il y aura également les marchés d'été qui reviennent à Hall de la Mouline à Bussan les mardis de 17h à 21h. Ce sera à partir du 7 juillet.
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1: Avec Marie-Élise, aujourd'hui, nous parlons du collagène dans votre émission Bel et Bien.
2: Donc, l'important est la qualité de la filière d'approvisionnement et la provenance de préférence d'origine européenne. Ah bah oui, aussi.
1: Ah oui, oui. Ah,
2: il vaudrait mieux.
1: Si on peut choisir, ouais, c'est mieux.
2: Ouais, ouais. Afin d'éviter les métaux lourds et les résidus.
1: Ok.
2: Hein, parce que ailleurs, ils n'ont pas forcément des normes aussi draconiennes que les normes européennes. Donc, et le poids moléculaire. Alors, la bonne dose. Le collagène est une très grosse molécule que le corps n'assimile pas du tout. Pour devenir assimilable, il doit être fragmenté ou hydrolysé en peptides. Plus il est hydrolysé, de bas poids moléculaire, meilleur est son taux d'absorption. Alors, il est encore mieux, donc il vaut mieux donc l'associer à des cofacteurs, par exemple le cuivre, et des antioxydants, vitamine C, qui aident à une meilleure absorption.
1: Mmh.
2: Sous forme de poudre, on le dilue dans un liquide, mais parfois on peut y détecter un léger arrière-goût marin.
1: Okay,
2: automatiquement, okay. Puisque tout ce qui est tout ce qui provient de la mer, c'est vrai que l'odeur marine reste quand même assez présente, ça c'est vrai. Dans ce cas, on optera pour des gélules ou des comprimés pour obtenir des résultats visibles. Alors, les études montrent en effet sur la peau des 3 semaines avec une prise journalière de 2,5 g de collagène. Vraiment, la peau est beaucoup plus lumineuse et plus retendue.
1: Mm-hmm.
2: Les rides beaucoup moins profondes. Alors, si on l'associe justement avec de l'acide hyaluronique et de l'élastine, le résultat est vraiment optimisé.
1: Ah oui, ok.
2: Ah oui, vraiment. La dose recommandée, qui va jusqu'à 10 grammes par jour, dépend de l'âge. On en manque moins à 25 ans qu'à 50 et du régime alimentaire. Si l'on consomme beaucoup de viande, on aura besoin d'une moindre supplémentation que si l'on est végétarien. Alors, parce que oui, il faut faire attention à ne pas se surcharger en protéines. Puisque c'est très très mauvais pour les reins là par contre. Voilà. La bonne nouvelle est que l'on peut en prendre en continu sans aucune contre-indication.
1: C'est bien ça.
2: Voilà, c'est ça qui est... Alors donc oui, on en trouve en pharmacie, en magasin bio. Bon, c'est vrai qu'en pharmacie, on a le conseil du pharmacien. Magasin bio, ça dépend qui tient le magasin. Et voilà, mais il faut vraiment avoir quand même un bon conseil selon le cas.
1: D'accord.
2: Ouais, pour vraiment prendre. Alors, dans les cosmétiques, c'est une action stimulante, c'est-à-dire qu'on peut le prendre donc aussi bien l'avaler sous forme de comprimé, etc., ou de poudre, mais en même temps en avoir dans sa crème, prendre une crème à base collagène, acide hyaluronique et élastine.
1: Mm-hmm.
2: Si certains produits donc le laissent penser, on trouve en réalité peu de soins contenant véritablement du collagène. La molécule à l'état d'inactif étant trop grosse pour pénétrer dans la peau correctement. Ainsi, la plupart des formules incluent des peptides de collagène. C'est ce que je disais, le collagène qui est fragmenté. Voilà. C'est-à-dire du collagène, souvent d'origine animale aussi, beaucoup moins marin. Tout dépend des marques. Par exemple, si on va utiliser chez Algotherm ou Talgo, eux, ils utilisent automatiquement du collagène marin, puisque c'est des produits qui sont fabriqués avec des éléments marins, toujours.
1: D'accord, oui.
2: Voilà. Alors, ils peuvent booster donc les 5 collagènes essentiels de la peau. Certaines marques donc vont utiliser des actifs végétaux qui vont être fractionnés par biotechnologie. Il y avait aussi cette petite parenthèse. Et ils vont utiliser un collagène de structure similaire à celui de la peau qui est obtenu en stimulant une plante selon la technologie des ARN messagers.
1: Ah oui, ok.
2: Voilà, c'est pour ça que je l'avais soulevé là, parce que oui, ils l'utilisent aussi pour stimuler notre propre collagène, donc avec l'ARN messager, donc ils vont introduire des collagènes donc marins ou animaux, mais pour stimuler notre propre production.
1: Et bien voilà, donc vous en savez un petit peu plus là, si vous voulez vous complémenter en collagène.
2: Et bien voilà, cette petite parenthèse.
1: Merci Marie-Élise, à bientôt.
2: Merci Raphaël, à bientôt, au revoir à tous.
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1: L'EHPAD de Bussan est à la recherche d'un agent de sécurité, SIAP 1. C'est pour un poste en CDI à 35 heures par semaine. Un poste ouvert aux débutants, titulaire du permis, avec carte professionnelle à jour, également le SST. Avec l'AFPA de Remiremont, il y a un poste de menuisier agenceur pour un contrat en alternance qui vous est proposé. CDD donc de 12 mois en contrat d'apprentissage à 35 heures par semaine. Poste ouvert aux débutants pour préparer un CAP ou un BEP. La Fédération médico-sociale des Vosges est à la recherche d'un éducateur spécialisé ou moniteur éducateur pour travailler sur un internat à Cornimont, internat éducatif réservé aux enfants et adolescents. Alors c'est un poste en CDI à 35 heures par semaine. Alors vous devez postuler avant le 20 juillet. Vous aurez tous les détails pratiques en allant consulter l'offre sur le site de France Travail. Alors c'est un poste qui est ouvert aux débutants, diplôme d'état de moniteur éducateur exigé avec également le permis B. Dans le cadre de l'ouverture de la nouvelle MEX de Cornimont prévue pour le mois d'octobre, un agent d'entretien et de maintenance polyvalent est recherché pour un poste en CDI à temps partiel, 17h50 par semaine. C'est un poste ouvert aux débutants titulaires du permis. Avec l'AFPA de Remiremont, vous allez pouvoir préparer un contrat d'apprentissage en tant que charpentier et bois. C'est pour la préparation d'un CAP et BEP. CDD donc de 12 mois qui vous est proposé. Poste ouvert aux débutants. L'ensemble Jeanne d'Arc Saint-Joseph de Remiremont est à la recherche d'un formateur anglais professionnel pour un contrat à durée déterminée de 10 mois à temps partiel, 11 heures par semaine. Alors une formation Bac plus 3 minimum en anglais, langue étrangère est recherchée, avec également 2 ans d'expérience. Un contrat d'apprentissage pour préparer un diplôme en tant que conseiller de vente et service après-vente multimédia sur Remiremont vous est proposé. Alors, CDD donc de 12 mois. C'est un poste qui est ouvert à tous. À Saint-Nabord, un ravitailleur enrobé titulaire du permis poids lourd est recherché pour une mission intérimaire de 5 mois à 35 heures par semaine. C'est un poste qui est ouvert aux débutants. La résidence au Val d'Ajol est à la recherche d'un pizzaiolo. C'est pour un poste en CDI à 39 heures par semaine, poste ouvert aux débutants. À Gérardmer, la confiserie Jérômoise recherche un vendeur en confiserie pour un CDD de 6 mois à temps partiel, 26 heures par semaine. Ce poste est ouvert aux débutants. Une expérience est tout de même appréciée avec formation CAP et BEP dans la vente. Il faut être également titulaire du permis.
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1: L'actualité en ce vendredi sous le signe de la canicule. Les Vosges en vigilance rouge depuis hier. Rouge vie canicule, donc le pic de chaleur est attendu. En fait, entre samedi et dimanche, c'est-à-dire donc demain, ça va être plus inquiétant. On devra en effet approcher les 40 degrés en journée, 25 la nuit. C'est pas toujours vrai puisqu'en montagne, les températures ont une tendance à baisser tout de même un peu plus. Le dispositif canicule infoservice a un numéro vert gratuit, le 0800 06 66 66 0800 06 66 66. Les manifestations sportives, culturelles, associatives et tout autre d'ailleurs sont prévues entre 10h et 20h sont supprimées sur décision de la préfecture. Un homme de 19 ans est mort noyé alors qu'il se baignait dans la Moselle à Golbey hier. Il est décédé à 3h30 de l'après-midi. L'on a craint la même chose à Gérardmer hier, un homme de 22 ans porté disparu. En fait, sa mère avait donné l'alerte, mais il a été retrouvé de l'autre côté du lac. L'occasion pour Thomas Gion, le maire de Gérardmer, de rappeler que la traversée du lac n'est pas autorisée. La baignade est possible dans des zones délimitées à cet effet. Un homme qui se baignait lui près du casino d'ailleurs donnait des signes inquiétants hier de détresse. Il a pu être secouru par les pompiers. 12 écoles sont maintenant fermées dans les Vosges, en plus des collèges de Vanier et de Taon. Sachez tout de même que, bien évidemment, ce week-end, le problème ne se pose pas pour les écoles. Le concert de Matt Pokora, prévu ce samedi à Épinal, est repoussé à

0: 22h, donc il aura tout de même bien lieu. L'Intermarché Moyen Moutier a fermé ses portes, ça n'a rien à voir avec la canicule. Il est vrai qu'il y en a un tout près à Senones, c'est l'ancien Colruyt. Les obsèques de Marinette Marguerite, née Malverno, 80 ans, ce vendredi à 14h30 à l'église du Val d'Ajol. Juliette Valroff, née Poirot, 90 ans, demain samedi à 14h30 à l'église de Saint-Maurice. Gabriel Curien, 92 ans, samedi à 10h à l'église de Saint-Amé. Thierry Mougin, 70 ans, ce vendredi à 9h30 à l'église de Pouxeux. Rosa Ada Concecao Genini, née Evaristo, 73 ans, ce vendredi à 10h à l'église de Saint-Amé. Passons à l'actualité sportive, Coupe du Monde en Amérique jusqu'au 19 juillet, et oui, mais le 19 juillet approche. Les Bleus jouent ce soir face à la Norvège à 21h. Alors, les derniers résultats, Curaçao battu par la Côte d'Ivoire 2-0, l'Équateur bat l'Allemagne 2-1, mais oui, la Tunisie battue par les Pays-Bas 3-1, le Japon et la Suède font match nul 1-1, la Turquie sauve l'honneur en battant les USA 3-2, et puis il y aura aussi ces prochains matchs Sénégal-Irak à 21h, donc en même temps que France-Norvège. Le Cap-Vert joue contre l'Arabie Saoudite à 2h du matin, l'Uruguay face à l'Espagne également à 2h, la Nouvelle-Zélande face à la Belgique à 5h et l'Égypte face à l'Iran également à 5h. Championnat de France de cyclisme, le contre-la-montre homme pour Rémi Cavagna, chez les femmes Célia Lemuel à la Tour du Pin. Charlotte Allard du Mégamo Vosges a été victime d'un coup de chaleur et a dû abandonner. Ce week-end, ce sont les courses en ligne. La colère du ciel, donc, je vous l'ai déjà dit, mais soleil, peu de nuages, jusqu'à 39 degrés aujourd'hui. Ça baisse à l'ouest, mais 40 aujourd'hui à Nancy. Demain samedi, soleil, petit nuage, 20 à 40 demain à Remiremont, et que ça va plutôt monter. Dimanche, risque orageux, 20 à 37 degrés. Du coup, petite baisse des températures.
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1: Et nous commençons cette sélection cinéma avec le film La Bataille de Gaulle, L'Âge de Fer, que vous pourrez voir aux variétés du Tillot, à retrouver également au grand écran à la Bresse, au Casino du Lac de Gérardmer, ainsi qu'à l'Entracte de Vanier. Alors, c'est un film historique réalisé par Antonin Baudry avec Simon Abkarian dans le rôle du général de Gaulle, Russell Bill, Florian Le Sieur également. Et l'histoire nous amène en juin 1940. La France s'effondre et signe l'armistice. Mais au milieu de ce chaos, Charles de Gaulle, qui s'est enfui vers l'Angleterre, va tenter de convaincre le monde que la bataille n'est pas perdue. Alors, il y a de très bonnes critiques pour ce film et d'excellentes notes sur Allociné, puisque sur 5, la presse l'a noté 3,5 et les spectateurs 4,4. Et à noter que la deuxième partie, La Bataille de Gaulle, J'écris ton nom, est visible à partir de cette semaine au Majestic de Remiremont. Le film d'animation des Mignons et des Monstres vous est proposé cette semaine aux variétés du Tillot et aussi au Majestic de Remiremont. Comédie d'aventure signée Pierre Coffin et Patrick Delage. Et dans ce nouveau volet, les Mignons vont conquérir Hollywood en devenant stars de cinéma, mais ils vont tout perdre également en libérant au passage une bande de monstres déchaînés. Il y a L'Objet du délit que vous allez pouvoir retrouver à l'Entracte de Vanier et au grand écran à la Bresse. C'est le film signé Agnès Jaoui qui joue aux côtés de Daniel Auteuil ou encore Yé Ayadara. Et dans les coulisses d'une production de l'opéra Les Noces de Figaro, les tensions montent lorsqu'une accusation d'agression sexuelle éclate. C'est un film qui a reçu la note de 3,3 pour la presse et 3,6 pour les spectateurs. Le film Victoire et le secret des terres de Meuse est à découvrir à la MCL de Gérardmer. L'histoire d'une Parisienne qui revient dans sa région natale en Meuse et qui, pour sauver la maison de sa grand-mère, va devoir découvrir le secret des terres de Meuse. Au cinéma du Casino de Gérardmer ainsi qu'aux variétés du Tillot, le dernier film de Steven Spielberg, Disclosure Day, est toujours à l'affiche et ça va parler d'extraterrestres. Un film bien noté, 3,9 par la presse et 3,3 par les spectateurs. À Remiremont au Majestic, vous allez pouvoir découvrir cette semaine Les Caprices de l'Enfant Roi, comédie dramatique de Michel Leclerc avec Artus, Julia Piaton, il y a aussi Franck Dubosc à l'affiche. Et c'est donc l'adolescence du futur Louis XIV que vous allez pouvoir retrouver. Il sera encadré par D'Artagnan et Cyrano de Bergerac. Et puis enfin, n'oubliez pas que du 28 juin au 1er juillet, ce sera la fête du cinéma avec les séances proposées au tarif de 5 euros.
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1: Bonjour, vous êtes sur Radio du Collège, sur Radio des Ballons. Aujourd'hui, nous allons parler du réchauffement climatique. Pourquoi tu penses que c'est quoi qui cause le réchauffement climatique, Julia?
2: Moi, je pense que qui cause le réchauffement climatique, c'est les humains à cause des gaz toxiques, des voitures, des produits chimiques qu'ils mettent dans l'air et les produits qu'ils mettent pour faire pousser les plantes.
1: Comme les trains et tout, quoi.
2: Voilà, c'est ça.
1: Et toi, Harry?
3: Quand on parle de réchauffement climatique, il faut savoir que le réchauffement climatique, ça peut paraître peu, mais au final, accumulé avec plein d'autres choses, ça fait beaucoup. On parle de réchauffement sur une longue période, sur une grande zone.
1: Et toi, Hagan, tu penses quoi? Tu penses que c'est quoi qui cause le réchauffement climatique?
4: Alors, je vais compléter ce qu'a dit Julia. Pour les voitures, tout ça, je suis entièrement d'accord. Les usines, l'uranium, le pétrole, toutes les énergies non renouvelables. Et c'est à peu près tout ce que j'ai à dire.
1: D'accord. Et toi, Ruben, tu penses que c'est quoi?
5: Moi, je pense que c'est pas que à cause des humains. Du coup, c'est les cycles de la Terre qui durent plusieurs millions d'années. C'est avec les aires glaciaires, tout ça. Et du coup, que la Terre, bah, là, elle se réchauffe après une fin de cycle glaciaire qui a commencé à finir il y a plusieurs millions d'années. Et donc, il va faire de plus en plus chaud. Oui, l'humain a peut-être participé un peu en augmentant de quelques degrés, ce qui était déjà énorme à l'échelle de la planète, la température. Mais ça va continuer d'augmenter, même si on pollue plus ni rien. Peut-être moins vite, mais ça continuera quand même. Et toi, t'en penses quoi?
1: Moi, je pense que c'est le pays des vaches, entre autres. La production.
4: Pour compléter un truc de ce qu'a dit Ruben. Du coup, tu dis que c'est pas que les humains, du coup. Donc, les industries, pour toi, ça pollue pas énormément, du coup.
5: Je n'ai pas dit ça, on parle pas vraiment de la pollution, là, on parle réchauffement climatique.
4: Du coup, ça détruit quand même le réchauffement climatique.
5: Donc, ça fait partie. Oui, ça en fait partie, j'ai dit, ça vient partie, mais c'est pas que à cause de ça, comme vous le dites. Oui. Vous dites que c'est à cause des humains. Enlève tes pieds. C'est tout, mais c'est pas vrai du tout. Moi, je trouve pas que c'est vrai. Parce que, certes, les humains participent, mais c'est pas que à cause d'eux. Oui. Parce que quand les hommes préhistoriques, il y avait déjà plus de neige et tout. Alors qu'il y a... Enfin, plus de neige, il y avait plus de glace.
4: Oui,
5: il y avait beaucoup moins de glace qu'il y a encore avant qu'ils arrivent. Et il n'y avait pas de téléphone, pas d'usine, rien. Donc, c'est pas que à cause des humains.
4: Oui, tu marques un point.
1: Bon, merci de nous avoir écoutés. Nous vous souhaitons une bonne journée. Au revoir.
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1: L'actualité en ce vendredi sous le signe de la canicule, les Vosges en vigilance rouge depuis hier. Rouge vite canicule, donc le pic de chaleur est attendu en fait entre samedi et dimanche, c'est-à-dire donc demain, ça va être plus inquiétant. On devra en effet approcher les 40 degrés en journée, 25 la nuit. C'est pas toujours vrai puisqu'en montagne, les températures ont une tendance à baisser tout de même un peu plus. Le dispositif canicule Info Service a un numéro vert gratuit, le 0800 06 66 66. 0800 06 66 66. Les manifestations sportives, culturelles, associatives et tout autre d'ailleurs sont prévues entre 10h et 20h sont supprimées sur décision de la préfecture. Un homme de 19 ans est mort noyé alors qu'il se baignait dans la Moselle à Golbey hier. Il est décédé à 3h30 de l'après-midi. L'on a craint la même chose à Gérardmer hier, un homme de 22 ans porté disparu. En fait, sa mère avait donné l'alerte, mais il a été retrouvé de l'autre côté du lac. L'occasion pour Thomas Gion, le maire de Gérardmer, de rappeler que la traversée du lac n'est pas autorisée. La baignade est possible dans des zones délimitées à cet effet. Un homme qui se baignait lui près du casino d'ailleurs donnait des signes inquiétants hier de détresse. Il a pu être secouru par les pompiers. 12 écoles sont maintenant fermées dans les Vosges, en plus des collèges de Vanier et de Thaon. Sachez tout de même que, bien évidemment, ce week-end, le problème ne se pose pas pour les écoles. Le concert de Matt Pokora, prévu ce samedi à Épinal, est repoussé à 22h. Donc il aura tout de même bien lieu. L'Intermarché et Moyen Moutier a fermé ses portes. Ça n'a rien à voir avec la canicule. Et il est vrai qu'il y en a un tout près à Senon. C'est l'ancien Colruyt. Les obsèques de Marinette Marguerite, née Malverno, 80 ans, ce vendredi à 14h30 à l'église du Val d'Ajol. Juliette Valroff, née Poirot, 90 ans, demain samedi à 14h30 à l'église de Saint-Maurice. Gabriel Curien, 92 ans, samedi à 10h à l'église de Saint-Amé. Thierry Mougin, 70 ans, ce vendredi à 9h30 à l'église de Pouxeux. Rosa Ada Concecao Genini, née Evaristo, 73 ans, ce vendredi à 10h à l'église de Saint-Amé. Passons à l'actualité sportive. Coupe du Monde en Amérique jusqu'au 19 juillet. Et oui, mais le 19 juillet approche. Les Bleus jouent ce soir face à la Norvège à 21h. Alors, les derniers résultats, Curaçao battu par la Côte d'Ivoire 2-0. L'Équateur bat l'Allemagne 2-1, mais oui. La Tunisie battue par les Pays-Bas 3-1. Le Japon et la Suède font match nul 1-1. La Turquie sauve l'honneur en battant les USA 3-2. Et puis, il y aura aussi ces prochains matchs Sénégal-Irak à 21h, donc en même temps que France-Norvège. Le Cap-Vert joue contre l'Arabie Saoudite à 2h du matin. L'Uruguay face à l'Espagne également à 2h. La Nouvelle-Zélande face à la Belgique à 5h. Et l'Égypte face à l'Iran également à 5h. Championnat de France de cyclisme, le contre-la-montre homme pour Rémi Cavagna. Chez les femmes, Célia Lemuel à la Tour du Pin. Charlotte Allard du Mégamo Vosges a été victime d'un coup de chaleur et a dû abandonner. Ce week-end, ce sont les courses en ligne. La colère du ciel, donc, je vous l'ai déjà dit, mais soleil, peu de nuages, jusqu'à 39 degrés aujourd'hui. Ça baisse à l'ouest, mais 40 aujourd'hui à Nancy. Demain samedi, soleil, petit nuage, 20 à 40 demain à Remiremont, et que ça va plutôt monter. Dimanche, risque orageux, 20 à 37 degrés. Du coup, petite baisse des températures.
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1: La municipalité du Tillot vous propose le forum de l'emploi L'Escala Pro le mercredi 1er juillet, salle Cécile Valence de la médiathèque, de 9h30 à midi et de 14h30 à 17h. Et ce sera en entrée libre. À propos des concours de maisons fleuries autour de chez nous, eh bien, il y a celui de Fraisse-sur-Moselle. Vous pouvez vous inscrire en mairie, vous avez jusqu'au 4 juillet. Et pour le concours de maisons fleuries et du Tillot, là, les inscriptions se font jusqu'au 6 juillet, toujours en mairie. Et je vous rappelle que la fête foraine au Tillot est installée place de la mairie jusqu'au 5 juillet. Avec la petite fête du théâtre amateur, rendez-vous le vendredi 3 juillet à 20h à la salle des fêtes de Bussan, où vous pourrez découvrir la petite Evelyne. Le samedi 4 à 10h, marche sur les pas de Catherine Hans, ce sera au départ de la Popote à Bussan. Conférence sur le Darou à 16h30 à la salle des fêtes de Bussan. Et puis 20h30, concert à l'église. Le dimanche 5 à 15h, faisons cinéma avec Maurice Potcher, parc de la Mouline à Bussan. Et puis 19h30, comme un trait sur l'horizon à la salle des fêtes de Bussan. La Société des Fêtes de Bussan vous propose tout cet été des concours de pétanque en doublette place de la Mouline. À chaque fois, ça se passe les vendredis. Inscription dès 13h30. La première, ce sera pour le 3 juillet avec aussi buvette sur place. Le samedi 4 juillet, rendez-vous sur le préau de la Familiale au Ménil pour une journée shopping avec des produits à découvrir de 10h à 18h. Un rassemblement cycliste hommage à René Potier est prévu au Ballon d'Alsace à Saint-Maurice à l'occasion des 120 ans de son exploit. Hommage donc au vainqueur du Tour 1906. Vous êtes invité à venir gravir librement le ballon avant la cérémonie. Et puis je vous rappelle aussi que le Tour de France passera deux fois par le Ballon d'Alsace cette année, les 17 et 18 juillet. Il va y avoir des portes ouvertes à la ferme équestre de la Charme à Rue-sur-Moselle le samedi 4 juillet à partir de 14h. Au programme baptême à poney, atelier nature, inscription pour les activités estivales, buvette et petite restauration, soirée country et puis aussi démonstration de travail avec des bœufs. Le samedi 4 juillet, il va y avoir de l'initiation à la pêche à l'étang du Frac de Fraisse. Cela concerne les jeunes dès 16 ans. Ils seront encadrés par des passionnés et le matériel sera fourni. C'est un rendez-vous gratuit et ouvert à tous. Anime Tillot organise un concert avec les Grognards le dimanche 5 juillet. Vous avez donc rendez-vous à la médiathèque du Tillot à 14h30. Spectacle en entrée libre. Vous allez pouvoir retrouver les marchés nocturnes des producteurs locaux les vendredis au Rucher de la Colline à Ferdru en juillet et en août. Ce sera de 17h à 21h avec de nombreux exposants, buvettes et restaurations sur place. La première, ce sera pour le 3 juillet. Il y aura également les marchés d'été qui reviennent à Hall de la Mouline à Bussan les mardis de 17h à 21h. Ce sera à partir du 7 juillet.
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2: La municipalité du Tillot vous propose le forum de l'emploi L'Escala Pro le mercredi 1er juillet, salle Cécile Valence de la médiathèque, de 9h30 à midi et de 14h30 à 17h. Et ce sera en entrée libre. À propos des concours de maisons fleuries autour de chez nous, eh bien, il y a celui de Fraisse sur Moselle. Vous pouvez vous inscrire en mairie, vous avez jusqu'au 4 juillet. Et pour le concours de maisons fleuries du Tillot, là, les inscriptions se font jusqu'au 6 juillet, toujours en mairie. Et je vous rappelle que la fête foraine au Tillot est installée place de la mairie jusqu'au 5 juillet. Avec la petite fête du théâtre amateur, rendez-vous le vendredi 3 juillet à 20h à la salle des fêtes de Bussan, où vous pourrez découvrir la petite Evelyne. Le samedi 4 à 10h, marche sur les pas de Catherine Hans, ce sera au départ de la Popote à Bussan. Conférence sur le Darou à 16h30 à la salle des fêtes de Bussan. Et puis 20h30, concert à l'église. Le dimanche 5 à 15h, faisons cinéma avec Maurice Potcher, parc de la Mouline à Bussan. Et puis 19h30, comme un trait sur l'horizon à la salle des fêtes de Bussan. La Société des Fêtes de Bussan vous propose tout cet été des concours de pétanque en doublette place de la Mouline. À chaque fois, ça se passe les vendredis. Inscription dès 13h30. La première, ce sera pour le 3 juillet avec aussi buvette sur place. Le samedi 4 juillet, rendez-vous sur le préau de la Familiale au Ménil pour une journée shopping avec des produits à découvrir de 10h à 18h. Un rassemblement cycliste hommage à René Potier est prévu au Ballon d'Alsace à Saint-Maurice à l'occasion des 120 ans de son exploit. Hommage donc au vainqueur du Tour 1906. Vous êtes invité à venir gravir librement le ballon avant la cérémonie. Et puis je vous rappelle aussi que le Tour de France passera deux fois par le Ballon d'Alsace cette année, les 17 et 18 juillet. Il va y avoir des portes ouvertes à la ferme équestre de la Charme à Rue-sur-Moselle le samedi 4 juillet à partir de 14h. Au programme baptême à poney, atelier nature, inscription pour les activités estivales, buvette et petite restauration, soirée country et puis aussi démonstration de travail avec des bœufs. Le samedi 4 juillet, il va y avoir de l'initiation à la pêche à l'étang du Frac de Fraisse. Cela concerne les jeunes dès 16 ans. Ils seront encadrés par des passionnés et le matériel sera fourni. C'est un rendez-vous gratuit et ouvert à tous. Anime Tillot organise un concert avec les Grognards le dimanche 5 juillet. Vous avez donc rendez-vous à la médiathèque du Tillot à 14h30. Spectacle en entrée libre. Vous allez pouvoir retrouver les marchés nocturnes des producteurs locaux les vendredis au Rucher de la Colline à Ferdru en juillet et en août. Ce sera de 17h à 21h avec de nombreux exposants, buvettes et restaurations sur place. La première, ce sera pour le 3 juillet. Il y aura également les marchés d'été qui reviennent à Hall de la Mouline à Bussan les mardis de 17h à 21h. Ce sera à partir du 7 juillet.
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2: Les bienfaits du Monoï. Monoï, et nous voici en vacances sur la plage, sous le soleil exactement. Mais le connaissez-vous vraiment? Les bienfaits du Monoï dépendent en grande partie de sa composition. C'est pourquoi il est essentiel de choisir un produit de qualité à la formule minimaliste qui se rapproche au maximum de la tradition tahitienne. Son nom signifie littéralement « huile parfumée ». Il s'agit d'une huile de copra dans laquelle on macérait des feuilles de tiare. Les huiles de copra et de coco sont totalement différentes. L'huile de copra est extraite à chaud, raffinée et désodorisée, quand l'huile de coco est généralement extraite à froid et conserve la senteur du fruit. Pour hériter de l'appellation Monoï de Tahiti, le produit doit être fabriqué en Polynésie française à partir d'huile de copra. Le processus de fabrication est également censé respecter les usages locaux traditionnels. Les fabricants doivent, par exemple, cueillir les fleurs juste avant leur pleine éclosion et les enfleurer au plus tard le lendemain de la cueillette. Il existe aussi des normes en matière de concentration et de temps de macération. Au moins 10 fleurs de tiare par litre d'huile raffinée pendant au moins 10 jours successifs. Grâce à sa richesse en acides gras saturés, naturellement émollients, le Monoï est un excellent soin nourrissant. Il forme une pellicule occlusive qui bloque les petites fuites d'eau responsables de la déshydratation cutanée. Il préserve ainsi le confort de la peau face aux agressions environnementales. Ajoutons à ses bienfaits de l'huile de Monoï les propriétés de la fleur de tiare qui, lors du processus d'enfleurage, libère plusieurs molécules actives dans l'huile de copra. Le Monoï pourrait être intéressant pour soulager les inconforts cutanés comme les sensations de tiraillement, rougeur et picotement, mais aussi pour satiner la peau et sublimer le bronzage naturel. Enfin, ses effets sur les cheveux. L'huile de Monoï nourrit et lisse la fibre capillaire, réfléchit la lumière et donc la brillance des cheveux. Utilisé en après-shampoing, le Monoï resserre les écailles de la cuticule. Le Monoï fige en dessous de 20 degrés. Avant emploi, passez tout simplement le flacon sous l'eau chaude jusqu'à ce que l'huile retrouve une consistance fluide.
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1: La municipalité du Tillot vous propose le forum de l'emploi L'Escala Pro le mercredi 1er juillet, salle Cécile Valence de la médiathèque, de 9h30 à midi et de 14h30 à 17h. Et ce sera en entrée libre. À propos des concours de maisons fleuries autour de chez nous, eh bien, il y a celui de Fraisse-sur-Moselle. Vous pouvez vous inscrire en mairie, vous avez jusqu'au 4 juillet. Et pour le concours de maisons fleuries et du Tillot, là, les inscriptions se font jusqu'au 6 juillet, toujours en mairie. Et je vous rappelle que la fête foraine au Tillot est installée place de la mairie jusqu'au 5 juillet. Avec la petite fête du théâtre amateur, rendez-vous le vendredi 3 juillet à 20h à la salle des fêtes de Bussan, où vous pourrez découvrir la petite Evelyne. Le samedi 4 à 10h, marche sur les pas de Catherine Hans, ce sera au départ de la Popote à Bussan. Conférence sur le Darou à 16h30 à la salle des fêtes de Bussan. Et puis 20h30, concert à l'église. Le dimanche 5 à 15h, faisons cinéma avec Maurice Potcher, Parc de la Mouline à Bussan. Et puis 19h30, comme un trait sur l'horizon à la salle des fêtes de Bussan. La Société des Fêtes de Bussan vous propose tout cet été des concours de pétanque en doublette place de la Mouline. À chaque fois, ça se passe les vendredis. Inscription dès 13h30. La première, ce sera pour le 3 juillet avec aussi buvette sur place. Le samedi 4 juillet, rendez-vous sous le préau de la Familiale au Ménil pour une journée shopping avec des produits à découvrir de 10h à 18h. Un rassemblement cycliste hommage à René Potier est prévu au Ballon d'Alsace à Saint-Maurice à l'occasion des 120 ans de son exploit. Hommage donc au vainqueur du Tour 1906. Vous êtes invité à venir gravir librement le ballon avant la cérémonie. Et puis je vous rappelle aussi que le Tour de France passera deux fois par le Ballon d'Alsace cette année, les 17 et 18 juillet. Il va y avoir des portes ouvertes à la ferme équestre de la Charme à Rue-sur-Moselle le samedi 4 juillet à partir de 14h. Au programme baptême à poney, atelier nature, inscription pour les activités estivales, buvette et petite restauration, soirée country et puis aussi démonstration de travail avec des bœufs. Le samedi 4 juillet, il va y avoir de l'initiation à la pêche à l'étang du Frac de Fraisse. Cela concerne les jeunes dès 16 ans. Ils seront encadrés par des passionnés et le matériel sera fourni. C'est un rendez-vous gratuit et ouvert à tous. Anime Thio organise un concert avec les Grognards le dimanche 5 juillet. Vous avez donc rendez-vous à la médiathèque du Thio à 14h30. Spectacle en entrée libre. Vous allez pouvoir retrouver les marchés nocturnes des producteurs locaux les vendredis au Rocher de la Colline à Ferdru en juillet et en août. Ce sera de 17h à 21h avec de nombreux exposants, buvettes et restaurations sur place. La première, ce sera pour le 3 juillet. Il y aura également les marchés d'été qui reviennent à Hall de la Mouline à Bussan les mardis de 17h à 21h. Ce sera à partir du 7 juillet.
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6: La municipalité du Tillot vous propose le forum de l'emploi L'Escala Pro le mercredi 1er juillet, salle Cécile Valence de la médiathèque, de 9h30 à midi et de 14h30 à 17h, et ce sera en entrée libre. À propos des concours de maisons fleuries autour de chez nous, eh bien, il y a celui de Fraisse-sur-Moselle. Vous pouvez vous inscrire en mairie, vous avez jusqu'au 4 juillet. Et pour le concours de maisons fleuries et du Tillot, là, les inscriptions se font jusqu'au 6 juillet, toujours en mairie. Et je vous rappelle que la fête foraine au Tillot est installée place de la mairie jusqu'au 5 juillet. Avec la petite fête du théâtre amateur, rendez-vous le vendredi 3 juillet à 20h à la salle des fêtes de Bussan, où vous pourrez découvrir la petite Evelyne. Le samedi 4 à 10h, marche sur les pas de Catherine Hans, ce sera au départ de la popote à Bussan. Conférence sur le Darou à 16h30 à la salle des fêtes de Bussan. Et puis 20h30, concert à l'église. Le dimanche 5 à 15h, faisons cinéma avec Maurice Potcher, parc de la Mouline à Bussan. Et puis 19h30, comme un trait sur l'horizon à la salle des fêtes de Bussan. La Société des Fêtes de Bussan vous propose tout cet été des concours de pétanque en doublette place de la Mouline. À chaque fois, ça se passe les vendredis. Inscription dès 13h30. La première, ce sera pour le 3 juillet avec aussi buvette sur place. Le samedi 4 juillet, rendez-vous sous le préau de la Familiale au Ménil pour une journée shopping avec des produits à découvrir de 10h à 18h. Un rassemblement cycliste hommage à René Potier est prévu au Ballon d'Alsace à Saint-Maurice à l'occasion des 120 ans de son exploit. Hommage donc au vainqueur du Tour 1906. Vous êtes invité à venir gravir librement le ballon avant la cérémonie. Et puis je vous rappelle aussi que le Tour de France passera deux fois par le Ballon d'Alsace cette année, les 17 et 18 juillet. Il va y avoir des portes ouvertes à la ferme équestre de la Charme à Rue-sur-Moselle le samedi 4 juillet à partir de 14h. Au programme baptême à poney, atelier nature, inscription pour les activités estivales, buvette et petite restauration, soirée country et puis aussi démonstration de travail avec des bœufs. Le samedi 4 juillet, il va y avoir de l'initiation à la pêche à l'étang du Frac de Fraisse. Cela concerne les jeunes dès 16 ans. Ils seront encadrés par des passionnés et le matériel sera fourni. C'est un rendez-vous gratuit et ouvert à tous. Anime Thio organise un concert avec les Grognards le dimanche 5 juillet. Vous avez donc rendez-vous à la médiathèque du Thio à 14h30. Spectacle en entrée libre. Vous allez pouvoir retrouver les marchés nocturnes des producteurs locaux les vendredis au Rucher de la Colline à Ferdru en juillet et en août. Ce sera de 17h à 21h avec de nombreux exposants, buvettes et restaurations sur place. La première, ce sera pour le 3 juillet. Il y aura également les marchés d'été qui reviennent à Hall de la Mouline à Bussan les mardis de 17h à 21h. Ce sera à partir du 7 juillet.
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San Francisco, le célèbre titre de Scott McKenzie revisité par Sound of Legends, numéro 1 en ce moment dans le V40, le top de Radio des Ballons. C'est Raphaël et je suis ravi de vous accompagner pour ce vendredi soir jusqu'à 20h. Alors pendant 3h, on va se faire plaisir en musique, bien évidemment, avec des nouveautés et des découvertes. Vous allez pouvoir retrouver les différentes rubriques de Radio des Ballons avec au programme des offres d'emploi, l'actualité du jour, sélection télé et cinéma, la rubrique des écoles également. Et puis, je vous proposerai plusieurs rendez-vous qui sont prévus tout autour de chez nous. Il est temps de retrouver Claudio Capeo. Qu'est-ce qu'il me restera ?

0: Et après ce titre signé Bruce Springsteen, je vous annonce que tout à l'heure, eh bien, vous allez pouvoir retrouver la collab entre Moseyman et Gaëtan Roussel. Suzanne nous proposera également le titre Champagne. Et sachez que Otillo, eh bien, à partir d'aujourd'hui, c'est la fête foraine qui démarre. L'inauguration est prévue à 18h. La fête foraine qui est installée place de la mairie et qui va se prolonger jusqu'au 5 juillet.
1: Peu importe.

Yakua, c'était le titre de Lucas. Dans quelques minutes, vous allez pouvoir retrouver la rubrique des écoles. Ce sera après Sam Sauvage. Et je vous parle de la petite fête du théâtre amateur qui se poursuit à Busson et Saint-Maurice jusqu'au 5 juillet, avec des rendez-vous chaque week-end. Et sachez que pour ce vendredi soir, tout d'abord, eh bien, il y a la pièce 21h26 Québé qui sera jouée par la compagnie des Quais d'Allumés. C'est à retrouver à la salle multi-activité de Saint-Maurice. Pour demain samedi à 17h, un spectacle de marionnettes est prévu au Hall de la Mouline à Busson. Et puis pour dimanche, il y aura une balade théâtrale. Elle partira à 10h depuis Busson au niveau de l'office de tourisme pour aller ensuite jusqu'au parc du Théâtre du Peuplin.

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1: Bonjour, vous êtes sur Radio du Collège, sur Radio des Ballons. Aujourd'hui, nous allons parler du réchauffement climatique. Pourquoi tu penses que c'est quoi qui cause le réchauffement climatique, Julia?
2: Moi, je pense que qui cause le réchauffement climatique, c'est les humains à cause des gaz toxiques, des voitures, des produits chimiques qu'ils mettent dans l'air et les produits qu'ils mettent pour faire pousser les plantes.
1: Comme les trains et tout, quoi.
2: Voilà, c'est ça.
1: Et toi, Harry?
3: Quand on parle de réchauffement climatique, il faut savoir que le réchauffement climatique, ça peut paraître peu, mais au final, accumulé avec plein d'autres choses, ça fait beaucoup. On parle de réchauffement sur une longue période, sur une grande zone.
1: Et toi, Hagan, tu penses quoi? Tu penses que c'est quoi qui cause le réchauffement climatique?
4: Alors, je vais compléter ce qu'a dit Julia. Pour les voitures, tout ça, je suis entièrement d'accord. Les usines, l'uranium, le pétrole, toutes les énergies non renouvelables. Et c'est à peu près tout ce que j'ai à dire.
1: D'accord. Et toi, Ruben, tu penses que c'est quoi?
5: Moi, je pense que c'est pas que à cause des humains. Du coup, c'est les cycles de la Terre qui durent plusieurs millions d'années. C'est avec les aires glaciaires, tout ça. Et du coup, que la Terre, bah, là, elle se réchauffe après une fin de cycle glaciaire. Qui a commencé à finir il y a plusieurs millions d'années. Et donc, il va faire de plus en plus chaud. Oui, l'humain a peut-être participé un peu en augmentant de quelques degrés, ce qui était déjà énorme à l'échelle de la planète, la température. Mais ça va continuer d'augmenter, même si on pollue plus ni rien. Peut-être moins vite, mais ça continuera quand même. Et toi, t'en penses quoi?
1: Moi, je pense que c'est le pays des vaches, entre autres. La production.
4: Compléter un truc de ce qu'a dit Ruben. Du coup, tu dis que c'est pas que les humains, du coup. Donc, les industries, pour toi, ça pollue pas énormément, du coup.
5: Je n'ai pas dit ça, on parle pas vraiment de la pollution, là, on parle réchauffement climatique.
4: Du coup, ça détruit quand même le réchauffement climatique.
5: Donc, ça fait partie. Oui, ça en fait partie, j'ai dit, ça vient partie, mais c'est pas que à cause de ça, comme vous le dites. Oui. Vous dites que c'est à cause des humains. Allez, c'est tapis. C'est tout, mais c'est pas vrai du tout. Moi, je trouve pas que c'est vrai. Parce que, certes, les humains participent, mais c'est pas que à cause d'eux. Oui. Parce que quand les hommes préhistoriques, il y avait déjà plus de neige et tout. Alors qu'il y a plus de neige, il y avait plus de glace.
4: Oui,
5: il y avait beaucoup moins de glace qu'il y a encore avant qu'ils arrivent. Et ils n'avaient pas de téléphone, pas d'usine, rien. Donc, c'est pas que à cause des humains.
4: Oui, tu marques un point.
1: Bon, merci de nous avoir écoutés. Nous vous souhaitons une bonne journée. Au revoir.
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Drop Dead avec Olivia Rodrigo. Des rendez-vous avec les variétés du Tio, puisque ce vendredi soir, vous allez pouvoir assister à la projection du match France-Norvège sur écran géant. Ce sera dans la grande salle, match de Coupe du Monde de foot. Samedi, ce sera une scène ouverte avec aussi du karaoké libre. Et pour dimanche, à 14h30, un thé dansant avec Pierre-Alain Kremanekar.

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Cryogen, le groupe Muse. Ochi nous rejoint tout à l'heure avec un nouveau single. Alors demain, c'est un concert de printemps que vous allez pouvoir retrouver à la salle de spectacle du Casino de Bussan, puisqu'à 20h30, eh bien, il y aura l'harmonie de Bussan-Saint-Maurice avec la participation de l'école de musique. Et ce concert sera en entrée libre.

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Elle s'appelle Jeanne Bonjour et chantait Finir par en rire. Nous sommes bien sûr ensemble jusqu'à 20h dans cette émission sur Radio des Ballons. Raphaël pour vous accompagner. N'oubliez pas que comme chaque vendredi, la Black Music va s'inviter sur la station entre 20h et minuit. Et maintenant, un titre de Giant Rooks, Want It Back.

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Et après Taylor Swift, je vous annonce que dans quelques instants, vous allez pouvoir retrouver votre sélection cinéma. Il y a un concours de pétanque en doublette qui est prévu pour ce samedi au stade de foot de Ramonchamp dès 9h30. C'est avec les vétérans de l'AS Ramonchamp. Alors ce concours est au tarif de 10 euros par personne. Il y aura pas mal de lots à gagner avec aussi frites et grillades à proposer du temps de midi. Les inscriptions peuvent se faire directement sur place ou bien vous pouvez téléphoner au 06 27 58 45 12. Les Divaphones et Stéphane chantent Let Me Go.

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1: La UCL de Gérard May, c'est le nouveau film de Pedro Almodovar que vous allez pouvoir découvrir, Autofiction. Un film dans lequel on retrouve Barbara Lenny, Leonardo Sbaraglia. L'histoire, c'est celle de Raoul, un cinéaste culte en pleine crise créative. Et lorsqu'un drame frappe l'une de ses proches collaboratrices, il s'en inspire tout simplement pour écrire son prochain film. Alors, cette autofiction a été notée 3,6 sur 5 par la presse et 2,8 seulement par les spectateurs. Je vous rappelle que ce sont les notes d'Allociné. La bataille de Gaulle, partie 1, l'âge de fer, est encore visible à l'entracte de Vanier, au cinéma du Casino à Gérard May, ainsi qu'au grand écran à la Bresse. Alors, c'est un film de guerre historique réalisé par Antonin Baudry. On y retrouve Simon Abkarian dans le rôle de Charles de Gaulle, avec également Simon Russell-Bill, Florian Le Sieur. Et dans cette première partie, nous sommes en juin 1940, la France s'effondre et signe l'armistice. Charles de Gaulle, qui ne s'est pas résigné, va lancer son appel depuis l'Angleterre, histoire de rallier les troupes. Alors c'est un premier volet qui a reçu de très bonnes notes, hein, 3,5 pour la presse et 4,4 pour les spectateurs. Et puis si le cœur vous en dit, vous pourrez voir directement la deuxième partie, la bataille de Gaulle, J'écris ton nom cette fois-ci, avec bien sûr les mêmes acteurs, la suite du premier volet directement visible au Majestic de Remiremont. À Remiremont, vous allez pouvoir découvrir en avant-première Supergirl, et oui, nouvelle version hein, de ce film fantastique avec la cousine de Superman, Kara Zor-El, qui dans cette histoire va s'allier avec un improbable compagnon afin de combattre eh bien, un ennemi inattendu. Alors ce film a été réalisé par Greg Gillespie et on nous retrouve dans le rôle principal Millie Alcock. Autre avant-première qui vous est proposée à Remiremont, c'est le film de la comédie française. Une comédie signée Martin Darondeau et Bertrand Huskla, avec dans les rôles principaux Pauline Clément, Laurent Stocker, Julien Frison. Et donc dans cette histoire, Nina va dévoiler sa première mise en scène à la comédie française. Ce spectacle va débuter dans 3 heures, mais dans l'agitation des dernières répétitions, rien ne se passe comme prévu. Il y aura beaucoup d'imprévus, de retards, de coups de stress, de problèmes techniques. Et alors, il va s'engager une course contre la montre afin de sauver cette répétition. Découvrez également au Majestic l'affaire Zanetti, un drame de Leonardo Di Costanzo avec Roche Dizem, Barbara Ronchi. C'est l'histoire d'un criminologue qui va essayer de rentrer dans l'esprit d'une criminelle qui déclare ne rien se souvenir d'un crime dont elle est accusée.
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Dracula avec Tame Impala et Jenny. On va nous retrouver tout à l'heure, Raymond, pour un nouvel agenda. Je vous rappelle que ce dimanche, eh bien, il y a le marché aux puces de Ferdru proposé par le comité des fêtes qui vendra sur place des boissons et des casse-croûtes. Si vous voulez plus d'infos, vous pouvez contacter le 06 82 39 57 23.

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1: La municipalité du Tillot vous propose le forum de l'emploi L'Escale La Pro le mercredi 1er juillet, salle Cécile Valence de la médiathèque, de 9h30 à midi et de 14h30 à 17h. Et ce sera en entrée libre. À propos des concours de maisons fleuries autour de chez nous, eh bien, il y a celui de Fraisse-sur-Moselle. Vous pouvez vous inscrire en mairie, vous avez jusqu'au 4 juillet. Et pour le concours de maisons fleuries et du Tillot, là, les inscriptions se font jusqu'au 6 juillet, toujours en mairie. Et je vous rappelle que la fête foraine au Tillot est installée place de la mairie jusqu'au 5 juillet. Avec la petite fête du théâtre amateur, rendez-vous le vendredi 3 juillet à 20h à la salle des fêtes de Bussan, où vous pourrez découvrir la petite Evelyne. Le samedi 4 à 10h, marche sur les pas de Catherine Hans, ce sera au départ de la popote à Bussan. Conférence sur le Darou à 16h30 à la salle des fêtes de Bussan. Et puis 20h30, concert à l'église. Le dimanche 5 à 15h, faisons cinéma avec Maurice Potcher, parc de la Mouline à Bussan. Et puis 19h30, comme un trait sur l'horizon à la salle des fêtes de Bussan. La Société des Fêtes de Bussan vous propose tout cet été des concours de pétanque en doublette place de la Mouline. À chaque fois, ça se passe les vendredis. Inscription dès 13h30. La première, ce sera pour le 3 juillet avec aussi buvette sur place. Le samedi 4 juillet, rendez-vous sous le préau de la familiale au Ménil pour une journée shopping avec des produits à découvrir de 10h à 18h. Un rassemblement cycliste hommage à René Potier est prévu au Ballon d'Alsace à Saint-Maurice à l'occasion des 120 ans de son exploit. Hommage donc au vainqueur du Tour 1906. Vous êtes invité à venir gravir librement le ballon avant la cérémonie. Et puis je vous rappelle aussi que le Tour de France passera deux fois par le Ballon d'Alsace cette année, les 17 et 18 juillet. Il va y avoir des portes ouvertes à la ferme équestre de la Charme à Rue-sur-Moselle le samedi 4 juillet à partir de 14h. Au programme baptême à poney, atelier nature, inscription pour les activités estivales, buvette et petite restauration, soirée country et puis aussi démonstration de travail avec des bœufs. Le samedi 4 juillet, il va y avoir de l'initiation à la pêche à l'étang du Frac de Fraisse. Cela concerne les jeunes dès 16 ans. Ils seront encadrés par des passionnés et le matériel sera fourni. C'est un rendez-vous gratuit et ouvert à tous. Anime Tillot organise un concert avec les Grognards le dimanche 5 juillet. Vous avez donc rendez-vous à la médiathèque du Tillot à 14h30. Spectacle en entrée libre. Vous allez pouvoir retrouver les marchés nocturnes des producteurs locaux les vendredis au Rucher de la Colline à Ferdru en juillet et en août. Ce sera de 17h à 21h avec de nombreux exposants, buvettes et restaurations sur place. La première, ce sera pour le 3 juillet. Il y aura également les marchés d'été qui reviennent à Hall de la Mouline à Bussan les mardis de 17h à 21h. Ce sera à partir du 7 juillet.
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0800 06 66 66 0800 06 66 66. Les manifestations sportives, culturelles, associatives et tout autre d'ailleurs sont prévues entre 10h et 20h sont supprimées sur décision de la préfecture. Un homme de 19 ans est mort noyé alors qu'il se baignait dans la Moselle à Golbey hier. Il est décédé à 3h30 de l'après-midi. L'on a craint la même chose à Gérardmer hier, un homme de 22 ans porté disparu. En fait, sa mère avait donné l'alerte, mais il a été retrouvé de l'autre côté du lac. L'occasion pour Thomas Gion, le maire de Gérardmer, de rappeler que la traversée du lac n'est pas autorisée. La baignade est possible dans des zones délimitées à cet effet. Un homme qui se baignait lui près du casino d'ailleurs donnait des signes inquiétants hier de détresse. Il a pu être secouru par les pompiers. 12 écoles sont maintenant fermées dans les Vosges, en plus des collèges de Vanier et de Thaon. Sachez tout de même que, bien évidemment, ce week-end, le problème ne se pose pas pour les écoles. Le concert de Matt Pokora, prévu ce samedi à Épinal, est repoussé à 22h, donc il aura tout de même bien lieu. L'Intermarché Moyen Moutier a fermé ses portes, ça n'a rien à voir avec la canicule. Il est vrai qu'il y en a un tout près à Senones, c'est l'ancien Colruyt. Les obsèques de Marinette Marguerite née Malverneau, 80 ans, ce vendredi à 14h30 à l'église du Val d'Ajol. Juliette Valroff née Poirot, 90 ans, demain samedi à 14h30 à l'église de Saint-Maurice. Gabriel Curien, 92 ans, samedi à 10h à l'église de Saint-Amé. Thierry Mougin, 70 ans, ce vendredi à 9h30 à l'église de Pouxeux. Rosa Ada Consenciao Genini, née Evaristo, 73 ans, ce vendredi à 10h à l'église de Saint-Amé. Passons à l'actualité sportive. Coupe du Monde en Amérique jusqu'au 19 juillet. Mais le 19 juillet approche. Les Bleus jouent ce soir face à la Norvège à 21h. Alors, les derniers résultats, Curaçao battu par la Côte d'Ivoire 2-0. L'Équateur bat l'Allemagne 2-1, mais oui. La Tunisie battue par les Pays-Bas 3-1. Le Japon et la Suède font match nul 1-1. La Turquie sauve l'honneur en battant les USA 3-2. Et puis, il y aura aussi ces prochains matchs. Sénégal-Irak à 21h, donc en même temps que France-Norvège. Le Cap-Vert joue contre l'Arabie Saoudite à 2h du matin. L'Uruguay face à l'Espagne également à 2h. La Nouvelle-Zélande face à la Belgique à 5h. Et l'Égypte face à l'Iran également à 5h. Championnat de France de cyclisme, le contre-la-montre homme pour Rémi Cavagna. Chez les femmes, Célia Lemuel. À la Tour du Pin, Charlotte Allard du Mégamo Vosges a été victime d'un coup de chaleur et a dû abandonner. Ce week-end, ce sont les courses en ligne. La colère du ciel, donc, je vous l'ai déjà dit, mais soleil, peu de nuages, jusqu'à 39 degrés aujourd'hui. Ça baisse à l'ouest, mais 40 aujourd'hui à Nancy. Demain samedi, soleil, petits nuages, 20 à 40 demain à Remiremont, et que ça va plutôt monter. Dimanche, risque orageux, 20 à 37 degrés. Du coup, petite baisse des températures.

Elle s'appelle MA et c'était Night at the Opera. Avant de retrouver vos offres d'emploi vosgiennes, je vous rappelle ces deux kermesses prévues pour dimanche. Tout d'abord, au Ménil, sur le site de la Familiale, ce sera la kermesse des enfants pour le spectacle dès 11h. Grand concours de ki, ventre glisse, tatouage, avec également un barbecue partagé, c'est-à-dire qu'il n'y aura pas de restauration sur place, mais il y aura de quoi faire vos propres barbecues. Et ce sera en même temps les 60 ans de l'association de parents d'élèves. Et puis donc, il y aura aussi la kermesse du côté de Saint-Maurice dans la cour de l'école avec le spectacle des enfants dès 11h et puis ensuite de nombreux jeux à partir de 13h30. Buvette et restauration sur place. Et c'est avec l'association de parents d'élèves, Les Enfants d'abord.

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1: L'EHPAD de Busson est à la recherche d'un agent de sécurité, SIAP 1. C'est pour un poste en CDI à 35 heures par semaine. Un poste ouvert aux débutants, titulaires du permis, avec carte professionnelle à jour. Également le SST. Avec l'AFPA de Remiremont, il y a un poste de menuisier agenceur pour un contrat en alternance qui vous est proposé. CDD donc de 12 mois en contrat d'apprentissage à 35 heures par semaine. Poste ouvert aux débutants pour préparer un CAP ou un BEP. La Fédération médico-sociale des Vosges est à la recherche d'un éducateur spécialisé ou moniteur éducateur pour travailler sur un internat à Cornimont, internat éducatif réservé aux enfants et adolescents. Alors c'est un poste en CDI à 35 heures par semaine. Alors vous devez postuler avant le 20 juillet. Vous aurez tous les détails pratiques en allant consulter l'offre sur le site de France Travail. Alors c'est un poste qui est ouvert aux débutants, diplôme d'état de moniteur éducateur exigé, avec également le permis B. Dans le cadre de l'ouverture de la nouvelle MEX de Cornimont prévue pour le mois d'octobre, un agent d'entretien et de maintenance polyvalent est recherché pour un poste en CDI à temps partiel, 17h50 par semaine. C'est un poste ouvert aux débutants titulaires du permis. Avec l'AFPA de Remiremont, vous allez pouvoir préparer un contrat d'apprentissage en tant que charpentier et bois. C'est pour la préparation d'un CAP et BEP. CDD donc de 12 mois qui vous est proposé. Poste ouvert aux débutants. L'ensemble Jeanne d'Arc Saint-Joseph de Remiremont est à la recherche d'un formateur anglais professionnel pour un contrat à durée déterminée de 10 mois à temps partiel, 11 heures par semaine. Alors une formation Bac plus 3 minimum en anglais, langue étrangère est recherchée, avec également 2 ans d'expérience. Un contrat d'apprentissage pour préparer un diplôme en tant que conseiller de vente et service après-vente multimédia sur Remiremont vous est proposé. Alors, CDD donc de 12 mois. C'est un poste qui est ouvert à tous. À Saint-Nabord, un ravitailleur enrobé titulaire du permis poids lourd est recherché pour une mission intérimaire de 5 mois à 35 heures par semaine. C'est un poste qui est ouvert aux débutants. La résidence au Val d'Ajol est à la recherche d'un pizzaiolo. C'est pour un poste en CDI à 39 heures par semaine, poste ouvert aux débutants. À Gérardmer, la confiserie gérômoise recherche un vendeur en confiserie pour un CDD de 6 mois à temps partiel, 26 heures par semaine. Ce poste est ouvert aux débutants. Une expérience est tout de même appréciée avec formation CAP et BEP dans la vente. Il faut être également titulaire du permis.
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Et après Charlotte Cardin, eh bien, on poursuit avec un rendez-vous proposé avec la paroisse Ozanam, puisque pour ce dimanche, une messe est prévue à 10h30 à l'église du Thiot. Ce sera pour la fête de la Saint-Jean-Baptiste.

Au programme de ce vendredi soir, à partir de 20h et jusqu'à minuit, les sonorités disco, soul, funk, groove, avec vos deux émissions, le Funkotology et le Groovy Sound. Ça, c'est pour tout à l'heure. D'ici là, encore pas mal de musique et de rendez-vous prévus tout autour de chez nous. On poursuit avec Marguerite. Belle vie.

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1: Conduire avec bien sûr la voix de Louane. Héloïse chantera tout à l'heure avec Florent Pagny. On écoutera également Gims. Le 23e festival de randonnée 1000 pas aux 1000 étangs se poursuit en Haute-Saône jusqu'au 12 juillet. Et pour ce dimanche, eh bien, il y a une sortie qui partira depuis la Bruyère au niveau de la mairie avec un petit et un grand circuit. Départ libre entre 8h et 13h au tarif de 2 euros par personne et ce sera gratuit pour les moins de 12 ans. Pour de plus amples infos, rendez-vous sur le site les1000étangs.com.

Et avant de vous envoyer les Rolling Stones, eh bien, je vous rappelle que les inscriptions et réinscriptions au catéchisme pour l'année scolaire 2026-2027 sur la paroisse Ozanam vont se dérouler le lundi 29 juin. Ces inscriptions se feront à la maison paroissiale du Tillot de 16h30 à 20h30.

Des concours de maisons fleuries sur notre secteur à Fraisse-sur-Moselle. Eh bien, sachez que vous devez vous inscrire en mairie avant le 4 juillet. Et pour le concours de maisons fleuries au Tillot, les inscriptions se font là encore en mairie et vous avez jusqu'au 6 juillet.

soirée mondaine avec Auria. Raymond vous donne dans quelques minutes la sélection télé de ce vendredi soir. Au TIO, la municipalité organise un forum de l'emploi, l'Escale Pro, pour le mercredi 1er juillet. Ce sera à la médiathèque Salle-Cécile Valence, de 9h30 à midi et de 14h30 à 17h, avec au programme eh bien, des offres d'emploi, des propositions pour la reconversion ou bien découvrir de nouvelles opportunités. Et vous allez même pouvoir affiner votre CV avec des ateliers sur place.

0: Elle anticipe et invente les tendances. Ses looks à la fois sophistiqués et androgynes demeurent encore aujourd'hui un modèle de style et de caractère. Ça suivra à 22h45 avec Sylvie Vartan, Je tire ma révérence en spectacle. Et France 4 à 23h05, ça sera une journée avec Balavoine. Ah oui, autre chose sur la direction musicale de Nash, Anna Chédid, si vous voulez. Plus d'une vingtaine d'artistes se réunissent pour célébrer Balavoine le temps d'une journée dans des lieux magnifiques à Biarritz, la ville où il a grandi et conservé des attaches toute sa vie. Ils ont tous un point commun. Sans Daniel Balavoine, ils ne seraient pas devenus les artistes qu'ils sont aujourd'hui, il faut le savoir. Allez, on va en voir encore. Marilyn, quand Marilyn chantait pour les G.I.s, c'est un voyage entre glamour et grande histoire, le voyage d'une jeune actrice de 28 ans, pas encore star, qui en 1954 part en Corée, en pleine guerre, sur proposition d'un général américain pour se produire sur scène. Et c'est à 22h30 sur France 5. Bon, je veux bien, mais je ne me fais pas d'illusions ce soir. C'est le foot à 20h50, France-Norvège, Coupe du Monde. Et ce sera commenté bien sûr sur M6 par Xavier Domergue, Benoît Chéroux, Samuel Umtiti, Virginie Saint-Cilly sera au bord du terrain pour recueillir les impressions des joueurs et du sélectionneur. Enfin, du sélectionneur qui ne sera pas Didier Deschamps évidemment, puisqu'il est rentré pour l'instant. Sur Vosges TV, ben, j'ai rien à vous proposer ce soir, mais rassurez-vous, ce sera certainement pour demain. Alors, d'autres rendez-vous quand même. Ce sera d'abord sur l'équipe, les fameuses courses de caisse à savon. Bon, ça, il faut aimer, mais c'est tout de même tout à fait sympathique. Puis vous aurez mon curé chez les Thaïlandaises à 20h45 sur RMC Story. Sans oublier De Gaulle, 1940-1944, l'homme du destin sur T18 à 20h55.
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1: Et oui, la voix de Stromae hein, sur le nouveau titre de Tovlo, des fleurs. Robbie Williams sera avec nous tout à l'heure. On poursuit sur Radio des Ballons avec des rendez-vous sur notre secteur vosgien, comme par exemple eh bien, ces concours de pétanque en doublette qui sont prévus cet été avec la Société des Fêtes de Bussan. Les concours vont se dérouler place de la Mouline à chaque fois les vendredis à partir du 3 juillet. Les inscriptions seront possibles à chaque fois à 13h30 avec 3 euros par joueur. Ce sera des concours ouverts à tous.

Un rendez-vous plutôt original au Ménil, puisque le samedi 4 juillet, c'est une journée shopping qui vous sera proposée sous le préau de la Familiale, de 10h à 18h, avec plusieurs produits à découvrir.

0: Run, Run, River, titre de Stick Figure avec la version remixée par David Guetta et Alok. Les portes ouvertes de la ferme équestre de Le Charme à Rue-sur-Moselle sont programmées pour le samedi 4 juillet à partir de 14h. Alors, il y aura pas mal de choses au programme. Possibilité de faire des baptêmes à poney, il y aura des ateliers nature, buvettes et petites restaurations, soirée country, démonstration de travail avec des bœufs également. Et vous pourrez également sur place vous inscrire pour différentes activités prévues cet été. Pour plus d'infos, contactez le 06 30 91 44 10.
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Un duo composé de Petit K et Sylvain Dutu sur le titre Nouvelle. Nous arrivons bientôt à la fin de ce rendez-vous, bientôt 20h en effet sur Radio des Ballons. Et la Black Music s'invite comme tous les vendredis soirs jusqu'à minuit. Des sonorités soul, disco, groove, funk, R&B avec bien sûr vos deux émissions. Tout d'abord le Funk Anthology avec DJ Vibe, ça commence dans quelques minutes. Et puis à partir de 22h, vous allez pouvoir retrouver Bob Scherer, le Captain Boogie Bob avec un nouveau Groovy Sound. Très belle soirée donc avec Radio des Ballons. Je vous souhaite d'ores et déjà un excellent week-end. On finit ce soir avec Joyce Jonathan. Allô.

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1: Le programme d'animation de la médiathèque du Tillo. 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
8: Bonjour les filles, bonjour les garçons, bienvenue sur le Funk Anthology comme chaque semaine. Les maxi, les 45 tours, les 33 tours, les CD de classique. Two Very Rare Records.

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Vous écoutez le Funkology à l'instant, album de la semaine. Force MDS. Le meilleur du son des années 80 à suivre. Troop et tout de suite le magnifique Magband.

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écoutez le Funkontology à l'instant, très très solide. Touloulamoun, If You Want Love, précédé de Zona Allen Remix. À suivre toujours sur le très très bon son Firefox. Et tout de suite, The Clubbing Song 5 Star.

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1: Écoutez le Funkontologie comme chaque semaine de Classic to Very Raw Records.

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0: Tommy Boy Records, solide. Force MDS.
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0: Album de la semaine. Il est temps pour l'équipe de vous quitter. On se retrouve la semaine prochaine pour de nouvelles aventures. Salut à tous.
2: Salut.

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1: Bienvenue dans l'univers magique du vinyle. RGS Jazz Funk Soul débute avec un hommage à Quincy Jones, accompagné ici de Patty Austin, Russ Mataz, extrait de The Dude. Album charnière de l'incroyable parcours du producteur américain de génie. Excellent programme.
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0: l'instant, notre Claude François National. Soudain, il ne reste qu'une chanson. Adaptation des paroles originales du grand Philœrthe par Jean-Michel Riva. Musique de Tom Bell. Voici Saint-Tropez, Midnight Fantasy, écrit par Stan Shepard et Chaussé Matthews, également dans les groupes Flavor et Schoolboys. Si vous venez nous rejoindre, vous écoutez RGS Jazz Funk Soul avec Captain Boogie Bob. Un édit signé
1: Captain Boogie Bob.
2: Captain Boogie Bob.

l'instant, l'actualité musicale Tuxedo. Back for More, extrait du quatrième album, paru le 1er novembre 2024. Voici Firefly, classique funk italien, My Desire, composé par Mauro Cavalieri, Maurizio Sanguinetto, également membre des groupes The Armen Gang, The Creature et Matrix.

l'instant Carrie Lucas. I Close Love's Door. Arrangé par John Paris. Écrit par Carrie. Première balade du programme. Red Hot. You For Me sur Venti Records en 1982.

À l'instant, notre hommage à Quincy Jones qui se poursuit featuring James Ingram, 100 Way. À suivre, Stefano présente The Tandy Band, Second Change for Love, composition d'Audrey Tapscott et Larry Powers.

Vie Salzbourg. Et c'est le Eric Keeper Mix que nous avons sélectionné pour vous. Promotion de RFC Records par mon ami Rek Aviano. On se retrouve la semaine prochaine, même canal, même horaire, même antenne. Bye bye!

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